0: Et voilà, c'est là-dessus qu'on finit pour aujourd'hui. Ben, ben le fun de vous avoir jasé, de vous avoir tourné de la musique. Je suis Marlon, je vous souhaite une bonne fin de journée. Et on remet ça évidemment demain, alors qu'on tombe 100% musique francophone du Québec à partir de 4h demain avec Lydia et Florence dans le Retour M105. Salut!
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5: Ici Florence Aquilina et voici vos infos M105. Un citoyen et un policier sont morts au cours d'une intervention du service de police de la ville de Montréal dans le quartier Côte-des-Neiges cet avant-midi. Quant au suspect, il a été neutralisé sur les lieux et lui aussi décédé. On a également la confirmation qu'il a agi seul. De plus, une policière a été gravement blessée. Elle était dans un état critique, mais on ne craint plus pour sa vie. Son état s'est donc stabilisé. Le ministre de la Sécurité intérieure, Yann Lafrenière, retenait ses larmes aujourd'hui en point de presse et s'est dit sous le choc. Il a indiqué qu'une cellule de crise avait été mise sur pied avec la première ministre Christine Fréchette. L'opération policière a commencé en matinée lorsque des coups de feu ont retenti sur le boulevard Descaries vers 11h35. Les autorités chargées de la sécurité publique avaient lancé une alerte d'urgence concernant un suspect armé et dangereux dans le quartier Côte-des-Neiges à la suite d'un signalement de coups de feu. L'alerte est maintenant levée, un périmètre de sécurité aux alentours d'où s'est tenu les événements tragiques. À l'échelle locale maintenant, Granby Industriel lançait officiellement aujourd'hui la 5e édition de Granby Connexion en y intégrant un volet international. C'est un événement d'affaires qui vise notamment à favoriser les partenariats stratégiques entre les organismes de développement économique provenant du Canada, de la France et du Mexique. Cette 5e mouture de Granby Connexion International aura lieu le 12 novembre prochain au pavillon affaires du zoo de Granby. Cet événement s'adresse tant aux PME qu'aux grandes entreprises de l'ensemble des MRC de l'Estrie. Pour cette édition, les secteurs prioritaires ciblés sont l'efficacité énergétique, l'économie verte et circulaire et la fabrication de pointe. Alors voilà, c'était l'essentiel de vos infos. Détails, autres nouvelles au m105.ca.

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4: Ici Florence Aquilina et voici vos infos M105. Le premier ministre du Royaume-Uni, Keir Starmer, a annoncé sa démission plus tôt ce matin. Il quitte dès maintenant son poste de chef du Parti travailliste, mais restera premier ministre jusqu'à ce qu'un nouveau chef soit désigné au cours des prochaines semaines. Starmer a mené le Parti travailliste à une victoire électorale écrasante en juillet 2024, mais depuis, sa popularité et celle de son parti ont chuté alors qu'il a peiné à remplir ses promesses. Le favori pour lui succéder est l'ancien maire du Grand Manchester, Andy Burnham, qui vient tout juste d'être élu député. À l'échelle locale maintenant, à Cowansville, le transport en commun prend un virage prometteur. Le service de taxibus a été remplacé par des autobus réguliers, une initiative qui connaît un succès grandissant. Depuis la mise en place d'un circuit complet en avril 2024, l'achalandage est en hausse, confirmant un besoin réel dans la population. La ville a donc décidé d'aller encore plus loin en ajoutant deux nouveaux autobus, dont un adapté aux personnes à mobilité réduite et en augmentant le nombre d'arrêts à 32. Le projet est évalué à près de 300 000 $ par an et en partie financé par Québec. Alors voilà, c'était l'essentiel de vos infos. Détails, autres nouvelles, au m105.ca.

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2: Ici Florence Aquilina et voici vos infos M105. Un citoyen et un policier sont morts au cours d'une intervention du service de police de la ville de Montréal dans le quartier Côte-des-Neiges cet avant-midi. Quant au suspect, il a été neutralisé sur les lieux et lui aussi décédé. On a également la confirmation qu'il a agi seul. De plus, une policière a été gravement blessée. Elle était dans un état critique, mais on ne craint plus pour sa vie. Son état s'est donc stabilisé. Le ministre de la Sécurité intérieure, Yann Lafrenière, retenait ses larmes aujourd'hui en point de presse et s'est dit sous le choc. Il a indiqué qu'une cellule de crise avait été mise sur pied avec la première ministre Christine Fréchette. L'opération policière a commencé en matinée lorsque des coups de feu ont retenti sur le boulevard Descaries vers 11h35. Les autorités chargées de la sécurité publique avaient lancé une alerte d'urgence concernant un suspect armé et dangereux dans le quartier Côte-des-Neiges à la suite d'un signalement de coups de feu. L'alerte est maintenant levée, un périmètre de sécurité aux alentours d'où s'est tenu les événements tragiques. À l'échelle locale maintenant, Granby Industriel lançait officiellement aujourd'hui la 5e édition de Granby Connexion en y intégrant un volet international. C'est un événement d'affaires qui vise notamment à favoriser les partenariats stratégiques entre les organismes de développement économique provenant du Canada, de la France et du Mexique. Cette 5e mouture de Granby Connexion International aura lieu le 12 novembre prochain au pavillon affaires du zoo de Granby. Cet événement s'adresse tant aux PME qu'aux grandes entreprises de l'ensemble des MRC de l'Estrie. Pour cette édition, les secteurs prioritaires ciblés sont l'efficacité énergétique, l'économie verte et circulaire et la fabrication de pointe. Alors voilà, c'était l'essentiel de vos infos. Détails, autres nouvelles au m105.ca.

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0: Le matin, ça commence bien au 1089 jusqu'à 8h30 dans M105 le matin.
3: On est mardi, on est le 23 juin. Bon réveil, bienvenue dans M105 le matin avec Martin, avec Liane. Comment vas-tu?
4: Il m'a évité, il me regarde et il m'évite. Ça serait bon, Damien.
3: Ben pourquoi je t'entends pas? Ton micro est ouvert pourtant. Bon, ouais, change de micro, Liane.
5: Hey, Martin, hey! Ça va bien?
3: On va faire trouver, il y a un problème avec celui-là.
4: Ouais.
3: Donc, ça va bien?
5: Ben, ça va super bien, plein d'énergie, de retour avec vous.
3: Oui, bon, Stéphane, c'est pas le temps de rénover.
5: Stéphane, il est parti mécaniser.
3: Allô, Stéphane, ça a été plaisant de te parler ce matin.
4: Allô.
5: J'étais sur le bord de le doubler.
3: Je tiens à dire que Stéphane est très en forme ce matin.
5: Oh oui.
3: As-tu dormi?
4: Hein? 12e café.
3: Oui, c'est ça. Stéphane est dangereusement en forme, donc on va utiliser cette énergie tout de suite pour aller du côté des infos. Oh, on va évidemment revenir sur cette tragédie, cette fusillade là, qui est survenue du côté de Montréal hier.
4: Exactement. 3 personnes, dont un policier, là, sont mortes hier lors de la fusillade dans le quartier Côte-des-Neiges à Montréal. C'est vers 11h35 hier matin où les policiers ont répondu à l'appel d'un citoyen disant avoir entendu des coups de feu et vu un homme armé à l'hôtel Hilton, là, du quartier de Côte-des-Neiges. Le suspect qui a été abattu. La police n'a pas encore beaucoup d'informations sur les motifs du tireur. Il y a la mairesse de Montréal, Saroya Martinez-Ferrada, là, qui devrait se rendre ce matin dans le quartier Côte-des-Neiges, là, qui a été le théâtre de la fusillade hier. Il y a le BEI, le Bureau des enquêtes indépendantes, qui mène cette enquête justement sur la fusillade, tandis que la Sûreté du Québec a ouvert une enquête criminelle en parallèle. Je vous parle de Granby Industriel qui lançait officiellement hier la 5e édition de Granby Connexion en y intégrant un volet international. Alors, événement d'affaires qui vise notamment à favoriser les partenariats stratégiques entre les organismes de développement économique là, qui proviennent du Canada, de la France et du Mexique. Cette 5e mouture de Granby Connexion International aura lieu le 12 novembre prochain en présentiel au pavillon Affaires du zoo de Granby. Elle va proposer notamment une formule d'une journée combinant là, des rencontres d'affaires, dîners, conférences, activités de réseautage. Cet événement qui s'adresse tant aux PME qu'aux grandes entreprises de l'ensemble de la MRC de l'Estrie là, poursuit des objectifs selon le directeur du développement industriel pour Granby Région, Éric Tessier.
6: C'est un forum d'affaires, hein. Essentiellement, ça s'adresse beaucoup aux entreprises dans une première étape qui veulent regarder les possibilités d'établir des partenariats, des alliances stratégiques avec des sociétés étrangères ou encore diversifier leur marché. Donc, c'est l'occasion de valider un peu les opportunités qu'il peut y avoir pour nos entreprises, à tout le moins au Mexique, au Canada, et encore entre nos entreprises elles-mêmes, localement. Et aussi, on aura la présence d'organisations de développement économique là, des divers pays qui font partie de l'événement, qui pourront promouvoir leur offre de services et plusieurs de ces organisations-là peuvent soutenir même nos entreprises dans leur tentative de diversifier leur marché.
4: Alors, pour cette édition, les secteurs prioritaires ciblés sont l'efficacité énergétique, l'économie verte et circulaire, fabrication de pointe, la microélectronique et les technologies numériques. Et je vous parle du réseau des haltes gourmandes de la Haute-Yamaska en collaboration avec Commerce Tourisme Granby Région, là, qui annonçait hier le lancement officiel de la toute nouvelle route des artisans des alcools, un circuit agro-touristique qui met en lumière 13 producteurs locaux. Vous êtes invités donc à découvrir ces arrêts et à planifier vos itinéraires dès maintenant sur le site Halte Gourmande, les deux avec un S, .ca. Voilà pour l'essentiel de l'info à cette heure-ci. Détails, autres nouvelles, cm105.ca.
3: Hier, on a dévoilé les joueurs et les gens qui vont faire leur entrée au Temple de la Renommée cette année. Il y en a deux qui sont intéressants pour nous ici au Québec. Un qui a gardé les buts longtemps avec le Canadien, Carey Price. Ouais. Et l'autre, c'est l'attaquant des Bruins de Boston, Patrice Bergeron va avoir toute une année. Son chandail retiré à Boston, entré au Temple de la Renommée, et c'est des gars qui le méritent amplement. Les autres, Pekka Rinne, l'ancien gardien des Prédateurs de Nashville, Keith Tkachuk, le père de Matthew et Brady, et qui a eu une grosse carrière aussi, à titre de bâtisseur, Brian Burke, plus besoin de présentation si vous suivez le hockey. Et il y a également la joueuse Cindy Curley qui va faire son entrée au Temple de la Renommée cette année.
4: Toi qui suis le hockey, là, oui. Bergeron, est-ce qu'il avait été échangé des Bruins? Jamais?
3: Jamais. Donc, il a joué toute sa carrière avec les Bruins.
4: Il a gagné la Coupe cette année.
3: Oui, à Boston. Oui, exactement.
4: Parfait, c'est ça, okay.
3: Ailleurs, dans la Ligue nationale, le Mamad de Luta a prolongé le contrat de l'entraîneur-chef québécois André Tourigny de plusieurs saisons. Ils ont également annoncé l'embauche de l'ancien défenseur des Nordiques Adam Foote à titre d'entraîneur adjoint. Et les Guerriers juniors l'ont emporté 5-2 hier à Longueuil face au Duc. Ce soir, on reçoit les Cards de la Salle à 19h30 au stade Napoléon-Fontaine.
5: Pour le showbiz, la chanteuse Nana Mouskouri avait été annoncée à la Super Franco-Fête le 25 août prochain et on a appris que la chanteuse de 92 ans a indiqué ne pas être en mesure d'être sur place. Des causes de santé, on connaît pas clairement, mais c'est le médecin qui aurait conseillé de ne pas faire ce long voyage vers les Super Franco-Fêtes. Côté météo, aujourd'hui, alternance de soleil et nuages, 40% de probabilité d'averse. On attend un ressenti à 26 et c'est présentement 15 sur Granby.
3: On passe ça ce matin avec Loud et toutes les femmes savent danser. 6h06, on vous souhaite un excellent réveil à M105.

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1: On va commencer avec le décès d'un grand de la musique, Clive Davis.
2: Ouais, le producteur musical américain Clive Davis est décédé à l'âge de 94 ans. Il était responsable du succès de plusieurs grands artistes, entre autres Whitney Houston.
1: C'est lui qui l'avait découvert.
2: Vraiment, oui, oui.
1: Vraiment.
2: Il avait vu le talent.
1: Ouais.
2: Il y a Bruce Spring. Je l'ai super bien dit tantôt, puis là, ça marche pas. Bruce Springsteen.
1: À ta défense, c'est pas un nom qui est facile à dire, ceci dit.
2: Et on avait Santana également. Wow, des grands noms de la musique. Et on a c'était mentionné que le décès était lié à une maladie liée à son âge.
1: Maintenant, on va parler d'une chanteuse que Clive Davis n'a pas découvert, mais... Olivia Rodrigo qui veut lancer son propre festival.
2: Ouais, Olivia Rodrigo qui est une jeune chanteuse de 23 ans de la pop américaine et elle a décidé de lancer son propre festival de musique, le Daisy Chain Fields. La spécialité de ce festival-là, c'est que la programmation est 100% féminine et c'est un événement d'une journée. Donc, ça va se passer le 29 août, c'est tout, au Great Park d'Irvine en Californie et entre autres Chapel Roan en tête d'affiche.
1: Et on va parler de Luc Besson.
2: Oui, donc le réalisateur français Luc Besson avait été accusé en 2017 durant le mouvement MeToo d'agression sexuelle par une autre actrice. Et donc Luc Besson est d'ailleurs reconnu pour les films Taxi, entre autres. Dans le passé, la Cour d'appel de Paris avait pas comme suivi l'argumentaire de la plaignante. Et donc celle-ci a demandé tout récemment de réouvrir l'enquête parce qu'elle avait des éléments nouveaux, entre autres des éléments d'ADN pour l'enquête. Et la justice a refusé de réouvrir l'enquête hier.
1: Voilà. Dans les prochaines minutes, on va revenir sur ce qui s'est passé du côté de Montréal hier. C'est une tragédie qu'on veut malheureusement pas vivre. Il y a eu des décès du côté de Côte-des-Neiges. On va en parler après Clément Jacques, Marie-Mé, Pictures, 6h11.

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2: On est mardi le 23 juin. Bon matin, 6h15. J'espère que vous allez bien. Vous êtes dans M105 le matin avec Martin, Stéphane et Liane ce matin. Veille de Saint-Jean-Baptiste. Liane, ça va-tu? Veille de Saint-Jean-Baptiste?
3: J'avais le shake là, ce matin. Il a fallu que je me contrôle.
2: Oui, c'est ça. Parce qu'on l'a expliqué hier. Liane aime beaucoup la Saint-Jean-Baptiste.
4: Oui, mais elle va animer.
2: Elle va allumer son show.
3: Pour vrai, c'était mon rêve depuis que j'étais jeune d'animer une Saint-Jean-Baptiste.
4: C'était tellement bien. Depuis que j'étais jeune, je ne sais pas entendre ça.
2: C'est vieux, 19 ans.
4: J'aime ça entendre ça. C'est un rêve de jeunesse. Ben oui.
2: Ce qu'il y a à retenir dans l'actualité ce matin, évidemment, c'est ce qui s'est passé du côté de Montréal hier. Une fusillade qui est survenue dans le quartier Côte-des-Neiges. Quelque chose qu'on voit pas souvent ici, on va se le dire. Ça faisait longtemps que c'était pas arrivé. Et heureusement, disons-le. C'est un homme là qui est entré dans un hôtel, l'hôtel Hilton, qui est aux abords du boulevard des Carrières, avec un fusil. Il y en a individu qui l'a vu, qui a appelé le 911, qui a enclenché là, une opération policière. Et au moment où les policiers sont arrivés, l'homme en question a carrément envoyé une rafale de tir sur les policiers. C'est pas mal ce qui est arrivé. L'homme en question, Seth Hatfield, un Albertain qui était adepte de l'idéologie incel, a semé vraiment la terreur, a malheureusement atteint mortellement le policier Mohamed Lamine Ben Ridouane, on va le dire comme il faut. 34 ans, qui est donc décédé. Sa collègue, qui elle est dans un état stable, a été blessée. Malheureusement, il y a aussi un homme, un civil, qui était là, mauvaise place au mauvais moment, là, qui est également décédé là-dedans. Tu sais, la scène, là, les policiers arrivent, les tirs arrivent. En même temps, tous les gens qui sont autour reçoivent sur leur cellulaire de se barricader, de pas sortir, qu'il y a un tireur actif. On ferme le métro. On ferme l'autoroute des Caries, pas rien, là. Il y a du monde qui passe là. Et ça a été assez intense, finalement, là. Ce qui s'est passé hier, il y a eu plusieurs conférences de presse. L'enquête est transférée au Bureau des enquêtes indépendantes, évidemment. Et on va en reparler pas mal. C'est quoi l'idéologie incel? Ces hommes-là qui se retrouvent, je sais pas trop comment le dire, pour vrai.
4: Célibataire involontaire.
2: Ouais, c'est ça.
4: D'où le incel. Donc, eux, ils se prétendent comme les femmes, c'est très misogyne, soit dit en passant.
2: Ouais. Les problèmes de société seraient à cause des femmes. Dans leur idéologie, ce sont dans la lignée masculiniste, là.
4: Des hommes qui sont exclus.
2: L'homme aurait publié un manifeste avant sur les médias sociaux. Alors, évidemment, là, on va avoir un peu plus de détails dans les prochains jours.
4: C'est terrible. Je ne sais pas si vous avez vu, parce qu'il y a beaucoup de vidéos qui passent présentement. Là. Il y a une vidéo d'un homme très chanceux parce que le tireur passe à côté comme si de rien n'était. C'est un vieux monsieur. Mmh. On le voit. Ce monsieur-là, aujourd'hui, doit dire « Wouf, wow ».
2: Stéphane, on va parler du Parti québécois.
4: Écoutez, Livre bleu. On y va avec ça, là. Le Parti québécois qui a présenté hier son Livre bleu. C'est quoi un Livre bleu? C'est un document qui est stratégique, de plus de 500 pages, une vingtaine de chapitres. Ça présente une vision détaillée d'un Québec indépendant. C'est une première à ce niveau, si on veut, là, de précision pour le Parti québécois. Il est conçu comme un document évolutif, donc il se veut destiné à susciter un débat public. Maintenant, la démarche vers l'indépendance pour le PQ, on prévoit une consultation référendaire durant le premier mandat. Il l'a toujours dit, Paul Saint-Pierre Plamondon. La question serait claire, connue à l'avance, on l'espère, approuvée par l'Assemblée nationale et préparée par des experts constitutionnels. Jusque-là, tout va bien. Une cellule spéciale contre l'ingérence étrangère serait mise en place également pour s'assurer qu'il n'arrive pas ce qu'on pense qui est arrivé en 1995. Non, mais je fais juste dire. Transition maintenant vers un pays. La période de transition, ça serait pour un maximum de 2 ans. Et les étapes clés, ce serait de définir les frontières. Il y aura peut-être des litiges avec le Labrador, ça dit en passant. Négocier avec le Canada, les actifs, les dettes, le territoire. Québec deviendrait donc une république avec un chef d'État. Possiblement une chambre haute, style Sénat un peu, et des élections de mi-mandat qui seraient envisagées. Pour ce qui est de la défense, création d'une armée québécoise, vous avez bien entendu, avec l'armée de terre, de l'air, également de mer. Récupération d'une part des ressources militaire canadienne, selon le poids démographique, bien sûr, du Québec. On voudrait être dans l'OTAN, dans le NORAD, et l'objectif, ce serait 5% du PIB en défense d'ici 2035. J'étais voir ce matin le PIB parce que ça m'intéressait. 5% donc de 617 milliards de dollars, c'est quand même assez énorme. Fonction publique, promesse d'une réduction importante de la bureaucratie, c'est ce qu'on dit. Avec le Canada, les relations, pas de modèle de souveraineté association, mais des traités genre de libre-échange, là, et une libre circulation l'immigration des personnes. Il faudrait pas un passeport pour aller au Canada, genre. Et puis, pour ce qui est des médias, ben, CBC serait remplacé. CBC Radio-Canada sera remplacé et puis, fusionné avec Télé-Québec. Et en résumé, peut-être vous dire que le Livre bleu propose une vision structurée d'un Québec indépendant. Donc, c'est à lire aujourd'hui.
2: Merci Stéphane. 6h21, c'est William Cloutier et Zach Chico qui s'en vient. Hey, William Cloutier qui est rendu VJ.
4: Des
2: VJ de Musique Plus. Où on dansait autrefois, ça s'en vient après ceci.
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2: Hey, t'as trouvé! Ben, on va commencer quelque chose de vraiment trippant aujourd'hui. Ben, 8h20 ce matin. Hein?
1: Stéphane, il vient d'arriver en ville.
2: Oui, je sais, c'est bon, c'est correct, c'est pas de sa faute. On va commencer quelque chose de vraiment trippant à 8h20 ce matin. On va avoir, une fois par semaine, Julie Hébert, qui est biologiste et porte-parole du zoo de Granby, qui va venir nous parler de ce qui se passe au zoo.
3: Hey, je l'aime tellement. Hey,
2: elle est tellement le fun, en plus,
3: Julie. Elle est
2: tellement le fun. Là, on va parler de ce qui se passe derrière. On va parler d'animaux. On va parler de... Tu sais, t'as-tu peur des araignées, toi, Liane?
1: Ah, beaucoup.
2: Ouais, Stéphane aussi.
1: Ah, bon.
3: Elle est mieux de pas apporter d'araignées.
2: C'est le genre de sujet, je pense pas qu'elle va t'en apporter, mais elle va quand même venir nous en parler et tout ça. Puis là, juste pour vous donner une idée aujourd'hui, là, on va parler de comment il acquiert des animaux, ou ils les envoient.
1: Oui, c'est intéressant.
2: Et dernièrement, ils ont reçu une tigresse, parce que le but, c'est de faire des bébés tigres.
3: Oui.
2: Alors, ça fait partie des choses qu'on va parler aujourd'hui. Je trouve ça vraiment trippant.
1: Pis c'est pas un petit félin, hein, un tigre.
3: Non.
2: Moi, je l'ai vu de proche, le tigre, avec Julie, justement, là.
3: Ah, non,
2: tu demanderas à Vanessa, Lydia, elle était avec moi, là. Il y avait une ligne à terre, le monsieur, il nous a dit, tu dépasses pas la ligne. Et sais-tu quoi? Quand il a commencé l'entraînement du tigre, le tigre s'est mis à grogner. Il a juste grogné, là. Il a pas rugi, là.
3: Ça vient de chercher, hein.
2: Hey boy! Je l'ai senti en dedans.
3: Ça a l'air tellement d'un gros chaton que t'as le goût de le flatter.
2: Quand je l'ai entendu grogner, j'ai fait non, je touche pas.
1: Il va pas dépasser la ligne.
2: Alors, 8h20 ce matin, ratez pas ça avec Julie Hébert du zoo de Granby. Stéphane, aux infos.
3: On revient sur cette tragédie hier à Montréal.
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0: 11h32, on rejoint Stéphane pour les infos Ipsos 105. Évidemment, Stéphane, on revient sur ce qui s'est passé hier à Montréal.
1: Exactement. C'est trois personnes, dont un policier, qui sont mortes hier lors de cette fusillade. Ça s'est passé dans le quartier Côte-des-Neiges. C'est arrivé vers 11h35 hier matin. Les policiers ont répondu à l'appel d'un citoyen qui disait avoir entendu des coups de feu et vu un homme armé à l'hôtel Hilton dans le quartier Côte-des-Neiges. Suspect qui a été abattu sur place. La police qui n'a pas encore d'informations sur les motifs du tireur. Il y a la mairesse de Montréal qui devrait se rendre ce matin dans le quartier Côte-des-Neiges, là, qui a été le théâtre de cette fusillade. Le bureau des enquêtes indépendantes mène une enquête sur la fusillade, tandis que la Sûreté du Québec a ouvert, elle, une enquête criminelle en parallèle. Plus près de chez nous, en séance du conseil de ville hier, la ville de Granby a annoncé la résiliation, oui, du contrat de taxibus avec Taxi 3000 Granby en raison d'irrégularités là dans le service offert, et ce dès ce vendredi 10h pour une durée indéterminée. En réponse aux questions des journalistes lors d'un point de presse, la mairesse Julie Bourdon a affirmé juridiquement ne pas pouvoir aller plus loin. Toujours lors de la séance, il a été mentionné que cette décision a également été prise là dans une optique de saine gestion des fonds publics, offrant au total environ 150 transports par jour, desservant 200 à 250 usagers. La mairesse affirme faire tout son possible pour minimiser la durée de l'interruption du service.
2: Il y aura une ligne d'autobus qui sera ajoutée dans le secteur sud-est qui va passer par la Denison au début août. On essaye de voir est-ce qu'on est capable de devancer ou pas. Puis là, tu sais, on n'est pas... On va travailler ça dans les prochains jours pour avoir le moins de bris de service possible.
1: Alors, au cours des prochains jours, la Ville va communiquer avec les personnes inscrites là, au service pour les informer de la situation. Et des groupes dénoncent une fois de plus les restrictions du programme de l'expérience québécoise, là, ce qu'on appelle le PEC. Au cours d'une conférence de presse à Montréal, les groupes Le Québec, c'est nous aussi, l'Union étudiante du Québec, la CSN, ont déploré le fait que trop de gens en soient exclus. Au début du mois, le gouvernement Fréchette a annoncé la relance du PEC pour une durée de 2 ans, mais en respectant les seuils d'immigration qu'il avait déjà établis, soit 45 000 immigrants permanents par année d'ici 2029, dont 29 000 dans la catégorie des immigrants économique. Les groupes en question revendiquent donc une réelle clause des droits acquis, ce qu'on appelle la clause grand-père, pour ceux qui se sont engagés dans le programme. Ils estiment que l'erreur n'est pas corrigée avec la réouverture du PEC et les limites imposées. Voilà pour l'essentiel de l'info. 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
0: Du côté des sports, on a dévoilé la liste des noms des personnes qui vont être intronisées au Temple de la renommée du hockey cette année. Il y en a quelques-uns que vous connaissez bien, notamment le gardien de but Carey Price du Canadien. Il y a également l'attaquant québécois Patrice Bergeron, le gardien Pécariné, l'attaquant Keith Tkachuk, qui est le père des deux autres, là, qu'on a parlé hier. Également l'attaquante Cindy Curley. Et à titre de bâtisseur, Brian Burke fait son entrée. Je pensais qu'il était déjà au Temple de la renommée, lui, Brian Burke. Je suis un peu étonné, mais quand même, il a fait tellement pour le hockey. Donc, ce sont les intronisés au Temple de la renommée cette année. Ailleurs, dans la Ligue nationale, il y a le Mammouth de l'Outaouais qui a prolongé le contrat de l'entraîneur-chef québécois André Tourigny de plusieurs saisons. On a également annoncé l'embauche de l'ancien défenseur des Nordiques de Québec, Adam Foote, à titre d'adjoint à l'entraîneur. Les Guerriers juniors l'emportent 5-2 sur les Ducs à Longueuil. On reçoit les Cars de la Salle ce soir au stade Napoléon-Fontaine. C'est à 19h30.
3: Pour la météo, aujourd'hui, alternance de soleil et de nuages, 40% de probabilité d'averse. On atteint un maximum de 22 et c'est présentement 16 degrés sur Granby.

0: 6h36. Êtes-vous des fans de Nain de Jardin?
1: Non, mais j'en connais une que oui.
0: Ah oui, on la salue.
1: C'est Francine, ma moraine.
0: Ah oui?
1: Mon Dieu, elle peut vivre que de gnomes de jardin.
0: Combien en a, tu sais-tu?
1: Oh, je sais pas, c'est difficile à compter.
0: Elle a beaucoup?
1: Coussins, statues,
0: ah, ils ont des noms.
1: Tout. Non, les objets.
0: Ah, les objets.
1: Ouais.
0: OK. Stéphane, t'as ça chez vous? Non.
2: Non.
0: Ben, il y a un village en France qui en a fait un festival.
2: Hein?
0: Et là, ils se sont donnés, depuis 2024, ils se sont donnés comme but de battre des records mondiaux.
1: Ah.
0: On va s'en jaser après. Yannick, voici ces soirées-là à M105.

0: C'est Yannick à M105 avec Yves ce soir et là, 7h à 6h40. 6h40, on va se calmer.
1: Pas trop vite, fait...
2: Déjà 7h? Hey, ça va vite.
3: Coupe qui ont eu peur, là.
2: Ah non. Oui, c'est à maison.
1: Oui,
2: ah, je t'entends.
0: Hey, parlons de nains de jardin.
1: Oui.
0: Et on salue encore ta marraine. Je pense qu'elle doit faire un voyage au village d'Umpo. Je sais pas comment elle présente, mais c'est en France.
1: Ben écoute, on va se booker ça.
0: Ben oui, parce que depuis 2004, depuis 2024, ils font un festival qui s'appelle...
2: Ah, c'est Umpo, c'est à Eure-et-Loir, ouais.
0: Ouais, OK, c'est ça. Excuse. Ça s'appelle le Broc-Nain.
1: Okay. OK.
0: Et là, depuis 2024, ils se sont mis dans la tête de battre des records mondiaux. Tu sais, on veut mettre ça sur la map.
1: Ouais.
0: Et là, ils sont en train, écoute, ils sont en train de bâtir, de confectionner le plus grand nain de jardin au monde.
2: Ben voyons donc.
0: Et là, je tiens à préciser que celui qui est le plus grand nain de jardin au monde, Stéphane, il
2: c'est
0: est
2: pas moi.
0: Non, mais tu le sais, tu m'en as parlé l'autre fois. Il est au Canada. Il s'appelle Howard. Une statue de 7,91 mètres. Ça a été construit en 1979. Là, on est en train de bâtir un nain de jardin.
2: Combien? C'est plus un nain.
0: Il va mesurer 18,5 mètres de haut.
1: Ah, pardon.
0: Et 5,35 mètres de large. Le chapeau, juste le chapeau du nain de jardin, va mesurer 10 mètres.
2: Ouais, mais t'as pas plus ça.
1: Mais c'est
0: un nain géant. Écoute, ils sont là-dessus depuis... il va peser 25 kilos mais quand même.
1: Je fais la longueur d'un orteil, moi.
0: Le problème... en fait, on peut rire. On dit qu'il va battre évidemment celui au Canada à pleine couture. Sauf qu'on n'a pas les moyens de faire venir les gens du livre des records Guinness.
1: Oh,
0: fait que malheureusement, ça sera pas homologué.
1: Oh.
0: Mais reste que on est un peu. On aime beaucoup les nains de jardin là-bas. L'autre record qu'on veut battre, c'est le plus grand nombre de nains de jardin au même endroit. Le record, c'est 2042 en ce moment.
1: OK.
0: On n'est pas rendu, mais on a avancé grandement. Il y a la famille d'une personne d'un autre village à côté qui est décédée récemment, qui ont légué 1500 statues.
2: Mais il invite aussi les gens à se déguiser, hein?
0: Oui.
2: En nain de jardin.
0: Quand tu vas le visiter, le Broc-Nain, tu te déguises en nain de jardin.
1: Ben écoute, on leur souhaite beaucoup de touristes pour pouvoir faire venir le livre des records là-bas.
0: 6h42, voilà, on a parlé.
2: Il y a quelqu'un qui a pensé à ça. Hein?
0: Eh oui.
2: Oh!
0: Oh! Ça, c'est pour Liam, mais c'est pour tout le monde aussi pour bien se réveiller ce matin. Les gars de Sale Barbe avec Good Lord. Arrive 105 le matin.

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0: Ce matin. 6h45 en ce mardi. Bon, l'été commence. Il y a des jobs étudiantes hein, d'été qui commencent aussi. Liane, toi, à 19 ans, t'as fait quoi comme job d'été?
2: Moi, ma job d'été, ça a été zoo de Granby.
0: Pour vrai, t'as travaillé au zoo?
2: J'ai adoré ça. J'ai fait les petits tours de poney. J'ai fait un peu de manège. Tout, c'est vraiment.
0: Tu sais que ma fille commence là.
2: Hey, ben,
0: elle va faire exactement ce que tu viens de dire.
2: Elle va adorer ça, j'en suis certaine. Puis c'est du monde qui est bien content d'être là. Fait que ça va être le fun. Puis, en parlant d'emploi d'été, le fédéral a envoyé beaucoup d'argent, près de 1 million de dollars, dans la région Brome-Sisquoi pour les emplois d'été. Donc, Donc, le programme Emploi d'été Canada, on parlait en 2025 de 511 533 dollars qui avaient été envoyés dans la circonscription de Brome-Sisquoi. Et cette année, c'est 972 617 dollars. Mm-hmm. Donc, c'est des grandes retombées qu'il va avoir pour la région également. Puis, ce qui est le fun, c'est que oui, pour les jeunes, c'est de l'argent de poche. Pour les études, pour ce qui s'en vient dans la vie, mais c'est aussi de l'expérience, c'est des compétences qui ajoutent, c'est de la confiance. Donc, j'ai pu lire ça ce matin dans la Voix de l'Est. C'est environ 200 emplois qui ont été générés dans la région. Donc, c'est vraiment positif. Ça s'adresse aux jeunes de 15 à 20 ans. Donc, ça va être un peu partout. On vise principalement les camps de vacances, les festivals, les entreprises de services partout dans la région Brome-Sisquoi. Donc, je pense qu'il y aura plusieurs jeunes qui pourront profiter de cela cet été.
0: 6h47, c'est Gabriel Fredette qui s'en vient en musique dans les prochaines minutes. Restez là.
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0: sympathique personnage, Gabriel Fredette à 805 avec Tant qu'on est, toi et moi, 6h53. Puis on va faire du pouce sur la nouvelle que Liam vient de nous jaser. Tu vas en parler d'emploi d'été.
1: Ouais.
0: Ça va être notre question du jour.
1: Ouais, on veut savoir c'est quoi votre premier emploi d'été dans la région ou chez vous.
0: Vous allez sur notre page Facebook, la gang M105. Vous pouvez nous texter aussi, 450-900-0105. Les infos s'en viennent dans les prochaines minutes, Stéphane.
2: Oui, après la chanson, nous parlerons de ce qui est arrivé hier à Montréal.
0: Yeah, mais avant, pour s'y rendre, on écoute Khaled. Voici C'est la vie à M105.

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11: Il est 7h, on rejoint Stéphane pour les infos M105. Et évidemment, ce qui retient l'attention, Stéphane, c'est ce qui s'est passé hier là, du côté de Côte-des-Neiges à Montréal.
12: Exactement. Peut-être vous rappelez que lors de cette fusillade, 3 personnes, dont un policier, sont morts. Ça se passait dans le quartier Côte-des-Neiges, exactement. Donc, le policier et le passant tué, ont été identifiés. Le SPVM a identifié en soirée le policier abattu comme étant Mohamed Lamine Ben Roudouane, voilà, un agent de 34 ans qui s'était joint au corps policier en 2021. Le civil tué, lui, a été identifié par le Centre consultatif des relations juives et israéliennes comme étant Michael Mizrani. C'est un membre bien-aimé de la communauté juive de Montréal. Donc, une policière du SPVM a aussi été gravement blessée. Son état est désormais stable. Peut-être rappeler que la première ministre Christine Fréchette s'est dite profondément choquée et attristée par le drame survenu à Montréal. Madame Fréchette, le ministre de la Sécurité intérieure, Yann Lafrenière, et la mairesse de Montréal là, ont déposé une rose bleue en mémoire de l'agent qui a été tué. Les drapeaux du Québec, de l'Assemblée nationale, des postes de police, du SPVM et des bâtiments municipaux ont été mis en berne pour lui rendre hommage. Plus près de chez nous, je vous parle de Grimby Industriel qui lançait officiellement hier la 5e édition de Grimby Connexion en y intégrant donc un volet international. Événement d'affaires qui vise notamment à favoriser les partenariats stratégiques entre les organismes de développement économique provenant du Canada, de la France et du Mexique. Et cette 5e mouture de Grimby Connexion internationale se fera donc en présentiel, aura lieu le 12 novembre prochain au pavillon affaires du zoo de Grimby. Elle va proposer notamment une formule d'une journée combinant des rencontres d'affaires, un dîner-conférence, activités de réseautage. Mais à qui s'adresse ce forum? Éric Tessier, qui est directeur du développement industriel pour Grimby Région.
13: C'est un forum d'affaires, hein. Essentiellement, ça s'adresse beaucoup aux entreprises dans une première étape qui veulent regarder les possibilités d'établir des partenariats, des alliances stratégiques avec des sociétés étrangères ou encore diversifier leur marché. Donc, c'est l'occasion de valider un peu les opportunités qu'il peut y avoir pour nos entreprises, à tout le moins au Mexique, au Canada, et encore entre nos entreprises elles-mêmes, localement. Et aussi, on aura la présence d'organisations de développement économique là, des divers pays qui font partie de l'événement, qui pourront promouvoir leur offre de services et plusieurs de ces organisations-là peuvent soutenir même nos entreprises dans leur tentative de diversifier leur marché.
12: Alors, pour cette édition, les secteurs prioritaires ciblés sont l'efficacité énergétique, l'économie verte et circulaire, la fabrication de pointe, la microélectronique et les technologies numériques. Et le chef péquiste Paul Saint-Pierre Plamondon propose qu'un Québec souverain se dote d'une armée, d'un ministère de la Défense nationale et adhère à l'OTAN avec des dépenses militaires atteignant 5 % du PIB d'ici 2035. Selon le livre bleu du Parti québécois publié hier, les forces armées québécoises seraient composées d'effectifs permanents modestes et d'une réserve volontaire sans un service militaire obligatoire. Le document prévoit que les 20 000 militaires canadiens au Québec, là, au moment de l'indépendance, pourraient se joindre aux forces armées québécoises. Le Parti québécois qui affirme que le Québec pourrait surpasser le Canada en matière de défense grâce à des objectifs adaptés à ses intérêts stratégiques en participant également à des organisations comme NORAD et l'OTAN. Voilà pour l'essentiel de l'info. 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
11: On a appris les différents joueurs et bâtisseurs qui vont entrer au Temple de la renommée du hockey cette année. On a appris ça hier. Le gardien du Canadien, Carey Price, j'en parle encore comme s'il était là, mais il va faire partie des intronisés, Carey Price. Patrice Bergeron des Bruins de Boston aussi, qui a connu une très, très belle carrière avec les Bruins. Moi, j'ai jamais été un fan des Bruins, mais j'aimais Patrice Bergeron. Ben, j'aimais le genre de joueur qu'il était aussi.
12: C'est un gentilhomme.
11: Nick Suzuki est fait un peu dans le même moule.
12: Dans le même style, oui.
11: Il y aura également le gardien de but, Pekka Rinne, qui a joué toute sa carrière avec les Prédateurs de Nashville. Keith Kachuk, l'ancien attaquant, père de Matthew et de Brady. On a parlé pas mal des Kachuk, hein, les derniers jours.
12: Avec les échanges, oui.
11: Oui, entre autres, Cindy Curley, qui est une joueuse, et puis Brian Burke, qui lui va entrer à titre de bâtisseur. On va parler d'autres choses, d'ailleurs, dans la Ligue nationale. Il y a le Mahmoud de Luta qui a prolongé le contrat de l'entraîneur-chef québécois André Tourigny de quelques saisons. Ils ont également annoncé la mise sous contrat de l'ancien défenseur des Nordiques, Adam Foote, comme entraîneur adjoint. Et puis, baseball, les Gary Junior et ont gagné 5-2 contre les Ducs de Longueuil hier. On reçoit les Cards de la Salle ce soir au stade Napoléon Fontaine. C'est à 19h30.
15: Côté showbiz, la chanteuse Nana Mouskouri avait été annoncée à la Super Franco Fête le 25 août prochain. Et on apprend que la chanteuse de 92 ans a indiqué ne pas être en mesure de pouvoir participer. Et les causes seraient raisons de santé. Et pour la météo, c'est alternance de soleil et nuages. Aujourd'hui, 40 % de probabilité d'averse. On attend 22 et c'est 17 sur Grimpé.
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11: M105 le matin. 7h05, aujourd'hui on débute nos chroniques Suivez le guide. Émilie et Lydia et Vanessa vont nous amener partout en région et aujourd'hui c'est Émilie qui va nous expliquer son projet. Ça va être du côté de Lac-Brome, c'est vers 7h35 ce matin. La question du jour, c'est quoi ton premier emploi d'été? On a déjà les réponses sur Facebook, Liam.
15: Oui, Jessica Ruel nous dit ranger les livres de la bibliothèque de la GHL. On a Nancy Boudreau à 14 ans, faire les boîtes à pizza de la rôtisserie Duhamel. Mm-hmm. C'est plein de petits travails comme ça. Mélanie Toulouse, métro Waterloo à la pâtisserie.
11: On va dire les notes dans les prochaines minutes. Là, on va écouter Olivia Dean. Voici So Easy to Fall in Love.

0: soirée.
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3: Ben, ce qui retient l'attention dans le showbiz, Liane, c'est le décès du producteur musical Clive Davis.
4: Ouais, un producteur américain. Il est décédé à l'âge de 94 ans. Il était responsable de plusieurs succès d'artistes, entre autres Whitney Houston.
3: C'est lui qui l'a découvert.
4: Ouais.
3: Rien de moins.
4: Ah oui, il avait vu le talent en elle. Il y a aussi Bruce Springsteen. Rich.

0: Donc, il est décédé d'une maladie liée à son âge.
1: Oui, mais mon ado a tellement trippé sur Olivia Rodrigo. Elle trippait sur Olivia avant qu'elle soit populaire musicalement, parce qu'elle faisait des séries sur Disney.
0: Ouais.
1: Et là, elle veut lancer son propre festival.
0: Ben oui, Olivia Rodrigo, c'est une jeune chanteuse de 23 ans de la pop américaine. Et elle lance son propre festival de musique, le Daisy Chain Fields. La spécialité de ce festival-là, c'est que la programmation est 100% féminine. Et c'est un événement d'une journée. Donc, c'est une fois... On ne sait pas si ça va revenir après. C'est le 29 août au Great Park d'Irvine, en Californie, avec entre autres Chap and Roan en tête d'affiche.
1: Quand même.
0: Ah oui.
1: Des nouvelles concernant Luc Besson.
0: Oui, le réalisateur français Luc Besson avait été accusé en 2017 durant le mouvement MeToo d'agression sexuelle par une actrice. Luc Besson est d'ailleurs reconnu pour les films Taxi que vous avez probablement vu ou entendu parler. Dans le passé, la Cour d'appel de Paris avait pas suivi l'argumentaire de la plaignante et celle-ci a demandé de réouvrir l'enquête récemment en mentionnant avoir des nouveaux éléments, entre autres des liens d'ADN, et la justice a refusé de réouvrir l'enquête hier.
1: Si vous étiez des utilisateurs du service Taxibus ici à Granby, c'est terminé à partir de vendredi. On a appris ça hier au conseil de ville de Granby. Je vous en donne les détails après. Ceux qui vont rocker le parc Daniel Johnson, je vous le dis parce que je les ai vus en show déjà. Ça s'appelle Les Trois Accords. Ils sont avec Cœur le Pirate. Voici toujours les vacances. Un bon réveil. Merci de nous avoir choisi. 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
2: 7h14 en ce 23 juin, veille de la Saint-Jean. En passant, je dis ça, là, à partir de 16h dans le retour M105 avec Marlon, Lydia et Florence, 100% Québec. Oh. Puis là, on est parti pour plus de 24 heures de musique québécoise. Alors, on va se mettre dans l'ambiance parce qu'il y a du monde qui fête ce soir. Hein? Il y a des fêtes un petit peu partout. D'ailleurs, on va faire le tour de ça au courant de la journée. Là, bien sûr, on va vous donner tous les détails. Là, on va parler du Taxibus à Grimbay. C'est un service qui était offert en collaboration avec Taxi 3000 Grimbay. On offrait quand même environ 150 transports par jour. On desservait 200 à 250 usagers. Sauf que là, hier, au conseil municipal, on a appris que la ville de Grimbay a résilié le contrat de Taxibus avec Taxi 3000. On dit qu'il y a des irrégularités dans le service offert. Alors, le service ne sera plus offert à compter de vendredi 10h, et ça pour une durée indéterminée. Et en point de presse après le conseil de ville, Mme Bourdon a dit « Je pouvais pas aller plus loin juridiquement ». On est en train de travailler en ce moment là sur d'autres manières de pouvoir resservir ces gens-là. La ville va d'ailleurs communiquer avec les personnes qui étaient inscrites au service pour les informer de la situation dans les prochains jours, expliquer vers où on s'en va. On veut minimiser évidemment la durée d'interruption de service. Si vous voulez avoir plus de détails, je vous invite à vous rendre dans notre section nouvelles du m105.ca. Dans les prochaines minutes, en musique, Alex Warren s'en vient avec Fever Dream.
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0: Alex Warren, Fever Dream, 7h21 dans Hibs 105 le matin. On est le 23 juin. On parle d'emploi d'été parce que là, les vacances sont commencées. L'école a fini hier. Il y a des étudiants, des étudiantes qui vont travailler cet été. Il y en a qui commencent pour la première fois. J'ai parlé de ma fille tantôt qui va commencer au réseau de Grimby dans les prochains jours. Elle est très fébrile d'ailleurs. Elle est très contente. Puis, on n'a pas eu à pousser. Elle a tout fait ça d'elle-même.
1: Pour vrai, elle voulait.
0: Oui, elle voulait. Hein? Elle voulait. Puis, elle, ça fait longtemps qu'elle dit que sa job, ça va être le zoo. Mm. Fait qu'elle est contente. C'est pas mal de ça qu'on parle ce matin. Fait que là, on va dire nos affaires. Toi, t'as commencé au zoo.
2: Oui, puis, j'ai fait avant comme fruits, légumes, là, tu sais, un petit kiosque, puis tout, mais c'était plus pour aider l'ami à mon père. Mais sinon, ça a été le zoo de Grimby.
1: Moi, mon père a eu des restaurants toute sa vie, quand je suis jeune, du moins. Donc, pendant ma jeunesse, c'était mes emplois d'été, non rémunérés. Mais la première fois que j'ai été payé, ça, c'était au Wilco. Ouais, Wilco. Et puis, je travaillais ce qu'on appelait le centre du jardin, mais on appelait ça le garden.
0: Ouais, oui.
1: Je travaillais dans le garden et je ne connaissais rien. Je plains encore les gens de Le Gardeur, Repentigny, l'Épiphanie. Il doit avoir des rocailles dégueulasses. C'est de ma faute. C'est de ma faute. Eh bien, non, mais on me disait... Je veux un arbre qui pousse pas trop. J'ai regardé, il y en avait un petit. Lui, j'aimerais ça qu'il pousse. Et il me disait, oui, mais j'aimerais ça qu'il pousse. Ben, j'ai, tu l'arroses. Fait que c'était ma philosophie.
0: Bon,
1: voilà,
0: toi, t'as travaillé chez Woolco. Moi, j'ai fait du Walmart longtemps. Walmart a acheté Woolco pour s'installer au Canada. Et je voulais te dire que c'était encore le Garden. Okay, ça n'avait pas changé, ça. Ceci dit,
1: toi,
0: moi, j'ai été animateur d'un camp de vacances à Rockston Park.
1: Est-ce que je suis surpris?
0: Et si je te dis que j'ai pas animé grand-chose cet été-là?
1: Ah ouais, comment ça?
0: Il était sur une espèce de base de plein air écoute, les gens de Roxton, le lac en cœur, je pense que vous savez de quoi je parle, c'est aux abords du lac Roxton, mais de l'autre bord, en tout cas, bref, c'est un domaine, puis le monsieur avait beaucoup d'ambition. Pas beaucoup d'argent.
1: OK.
0: Et un marketing plus ou moins bon, je dirais. Tu sais, lui, il espérait avoir des camps de jour qui viennent, des écoles à la fin de la saison, tout ça. Puis il n'y a pas eu grand monde.
1: Il n'y a pas ça qui est arrivé.
0: Mais on a eu un été de fou, par exemple. On a eu du fun parce que on attendait. De la musique.
1: Puis... Vous avez appris la patience.
0: Ouais. Fait qu'on a eu un bel été. Ça a été mon dernier été avant vraiment dire, là, je suis dans la vie adulte.
1: Donc, t'as même pas eu le nom, là, de totem ou je sais pas quoi, dans les camps d'été, là?
0: Non.
1: L'autre efficace.
0: C'était pas nécessaire.
2: Il y avait pas d'enfants, il y avait pas besoin de nom.
1: C'était quoi? Attends, qu'est-ce qu'on pourrait trouver? Une marmotte endormie.
2: La marmotte endormie.
0: Stéphane.
1: C'est moi,
0: Stéphane.
1: Ça.
0: OK, oui. Donc, on vous invite à vous rendre sur notre page Facebook ou encore via notre texto 450-900-105. On a des belles réponses. Liane, elle en a lu quelques-unes tantôt. On va les donner. 7h24, les infos dans les prochaines minutes avant de s'y rendre. On écoute Post Malone. Voici Better Now. 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

0: Post Malone, Better Now, 7h28. Tiens, il n'a pas fini de chanter, mais c'est pas grave. Stéphane?
1: Oui.
0: Ah ben, c'est belle
1: parole musicale.
0: Donc, de quoi tu nous parles,
1: oui,
0: aux infos?
1: Aux infos, dans quelques minutes, il sera question du Québec. Ben, écoutez, vous savez, la période estivale, on est dedans, mais ça demeure la plus meurtrière sur les routes. On vous en parle.
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1: 7h31, info M105 avec Stéphane. La ville de Grimbay qui résilie son contrat avec Taxi 3000 pour les taxibus.
6: Oui, c'est en raison d'irrégularités là, dans le service offert. Et ça va se faire, là, cette résiliation-là, dès ce vendredi à 10h pour une durée indéterminée. Alors, en réponse aux questions des journalistes lors d'un point de presse hier, la mairesse Julie Bourdon a affirmé que juridiquement, elle ne peut aller plus loin. Mais, toujours lors de la séance, il a été mentionné que cette décision a également été prise là, dans une optique de saine gestion des fonds publics. Alors, on se pose des questions. Offrant au total environ 150 transports par jour, desservant 200 à 250 usagers, la mairesse affirme donc faire tout son possible pour minimiser

0: minimiser la durée de l'interruption de service.
1: Il y aura une ligne d'autobus qui sera ajoutée dans le secteur sud-est qui va passer par la Denison au début août. On essaye de voir est-ce qu'on est capable de devancer ou pas. Puis là, tu sais, on n'est pas... On va travailler ça dans les prochains jours pour avoir le moins de bris de service possible.
0: Au cours des prochains jours, la Ville va communiquer avec les personnes inscrites au service pour les informer de la situation. En séance, oui, ça c'était donc la séance du conseil. Je vous parle maintenant d'au Québec, la période estivale qui demeure la plus meurtrière sur les routes. Selon CAA Québec, là, entre la fête nationale et la fête du travail en 2025, pas moins de 100 personnes ont perdu la vie, soit plus du quart des décès routiers de l'année. Alors, après une baisse observée en 2023 et 2024, cette hausse inquiète, bien sûr. Les principales causes, c'est la distraction au volant, la vitesse excessive et l'alcool, des comportements qui sont jugés évitables. Il y a certaines régions, donc, dont la Côte-Nord, l'Abitibi, Témiscamingue, qui ont été particulièrement touchées. On parle de 49%, 43% même des décès de ce côté-là. Avec 57% des Québécois maintenant qui vont voyager cet été, hein, c'est quand même énorme, c'est 6 sur 10, là. Les routes s'annoncent très fréquentées. CAA Québec qui appelle donc à la vigilance, également de respecter les limites de vitesse, garder ses distances, éviter toute distraction. Peut-être un petit rappel ici, là, je vais faire mon papa. Rouler plus vite ne fait que gagner que quelques minutes, mais augmente de façon considérable les risques et, ben tiens, la consommation de carburant. Et je vous parle du réseau des haltes gourmandes de la Haute-Yamaska en collaboration avec Commerce Tourisme Granby Région qui a annoncé donc hier le lancement officiel de la toute nouvelle route des artisans des alcools. C'est un circuit agrotouristique qui met en lumière 13 producteurs locaux. Vous voulez les connaître, planifier vos itinéraires, ben allez sur le site Halte Gourmande avec un S, Halte et Gourmande en un mot. Voilà pour l'essentiel de l'info. Détail, autre nouvelle, M105.ca.
2: On a dévoilé les joueurs qui vont faire leur entrée au Temple de la renommée du hockey cette année. Il y a le gardien du Canadien, Carey Price, qui y sera. Il y a également l'attaquant québécois, Patrice Bergeron, qui a joué toute sa carrière avec les Bruins, qui va voir son numéro retiré aussi cette année. C'est une grande année pour Patrice Bergeron. Mm-hmm. Également, le gardien de but, Pekka Rinne, l'attaquant Keith Tkachuk, la joueuse Cindy Curley, et à titre de bâtisseur, Brian Burke, qui a été président, qui a été directeur général, qui a été analyste à la télé. D'ailleurs, il était fort intéressant, M. Burke. Il a été un peu flamboyant, mais quand même. Donc, c'est la cuvée de cette année pour le Temple de la renommée du hockey. Ailleurs, dans la Ligue nationale, le Mammouth de l'Outa a prolongé le contrat, oui, de l'entraîneur-chef québécois André Tourigny de quelques saisons. Ils ont également annoncé la mise sous contrat de l'ancien défenseur des Nordiques de Québec, Adam Foote, à titre d'entraîneur adjoint. Et les Guerriers juniors ont gagné 5-2 à Longueuil. Hier, reçoivent les Cars de la Salle ce soir au stade Napoléon-Fontaine à 19h30.
3: Pour la météo, aujourd'hui, on attend alternance soleil et nuages avec 40% de probabilité d'averse. Un maximum de 22, c'est présentement 17 dans la région.

0: passé à Soif de musique, toi et moi, Liane.
1: Oui.
0: On a, t'étais là, Milky Chance.
1: Oui, j'étais là, Milky Chance.
0: On a vu Milky Chance. On a eu là cette chance.
1: Ouais.
0: Le premier hit de Milky Chance, Stolen Dance.
1: Ouais.
0: Il y a Clemence Rubens, le chanteur, qui a expliqué comment ça a été écrit. Il avait trouvé comme le riff un peu, le refrain. Ça a pris 3 ans avant qu'ils trouvent le restant de la toune.
1: Oh.
0: Moi, je trouve ça magique. Des fois, c'est ça arrive, bang, ça prend 20 minutes, ils ont fait la toune. D'autres fois, ça prend des années.
1: Oh,
0: mais
1: wow.
0: La bonne nouvelle, c'est que c'est assez après bonne musique. Fait qu'on va l'écouter. Voici Milky Chance. C'est Stolen Dance à M105. C'est 23!

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1: Milky Chance avec Stolen Dance à 7h39 en ce mardi. Aujourd'hui, on va commencer notre balado. En fait, notre les balados suivent le guide, je vais le dire comme il faut. On va sortir à chaque jour, à chaque semaine. On va se promener avec Émilie, avec Lydia, avec Vanessa. Ce matin, c'est Émilie qui est nouvelle dans la région. Comment elle se sent par rapport à ce nouveau projet-là?
2: Exactement. Je suis super fière de pouvoir me joindre à l'équipe pour ce projet-là cet été. Moi qui ne viens pas de la région, mais j'en ai vu des belles choses et que j'ai hâte de vous les faire découvrir ou encore redécouvrir. Le balado Suivez le guide, ça va être donc un rendez-vous qu'on va se donner tous les mardis pour découvrir les petits trésors cachés de Lac-Brome. Et je vous ai vraiment simplifié ça en décortiquant le tout sous forme de thématiques. Donc, vous avez envie de savoir où pique-niquer dans le village ou encore aller profiter de l'extérieur, mais je vais vous amener voir la plage qui est à Lac-Brome. Si vous faites de la van life cet été, on est préparé pour vous accueillir pour ça aussi cet été. Il y a la grande tablée qui s'en vient. Ben, ne manquez pas, dans 2 semaines, j'aurai un épisode là-dessus. Donc, j'ai vraiment hâte de pouvoir vous amener voir tout ce qui fait autant jaser à Lac-Brome. D'ailleurs, la semaine prochaine, on lance le tout premier épisode. On s'en va du côté de la brûlerie Virgin Hill, la boutique Boutiver, la Note & Co également, qui sont 3 commerces qui font partie des ambassadeurs Lac-Brome. Donc, j'ai vraiment très hâte que vous les rencontriez. Donc, suivez le guide. Ça va être à voir sur YouTube, mais aussi à écouter dans la section balado du 105.ca. Puis sinon, là, avant que je vous quitte, peut-être faire un petit tour du calendrier de la semaine à Lac-Brome. Tout d'abord, c'est les retours des mercredis food truck. Donc, vous avez envie de venir dîner ou encore souper en plein air, bien, on vous attend tous les mercredis jusqu'au 24 septembre de 11h à 18h au parc Colebrook, pardon, pour venir profiter d'une grande variété de nourriture qui sera sur place. C'est un rendez-vous qui est bien aimé par les locaux, mais ça sera également à découvrir si jamais vous êtes de passage à Lac-Brome cet été. Aussi, tout au long de l'été, le Théâtre Lac-Brome va être bien animé, mais là, pour la fête nationale, on vous invite ce soir à un atelier de danse claquette, un atelier qui va se faire en anglais. Si vous voulez aller voir ça, ça s'appelle le Tap Dance Workshop avec 2 artistes locaux qui seront là pour vous montrer les bases de la danse. Wayne Doba et Andrea Conway qui seront sur place et c'est une activité qui va se faire gratuitement et où tout le monde y est invité, OK? Parce que c'est vraiment pour tous les niveaux de danse. On sait quelques jours plus tard, c'est la fête du Canada, donc le 27 juin, ça se passe au Parc Lions à Lac-Brome pour une soirée festive avec un concert de l'harmonie Lac-Brome. Mais les festivités vont prendre part tout au long de la journée avec nourriture, jeux pour enfants, maquillage, artisans locaux et aussi des voitures vintage pour vraiment venir émerveiller toute la famille et votre gang d'amis. Donc, on a bien hâte de vous y voir. Il y a plusieurs rendez-vous à mettre à l'agenda, mais ça m'a fait un plaisir de vous donner un petit aperçu déjà de ce qui s'en vient dans les prochains jours. D'ici là, bien, on va pouvoir se redire à la semaine prochaine.
1: Merci, Émilie. Donc, comme elle l'a dit, vous allez pouvoir la suivre, voir ça sur YouTube ou encore en l'écouter dans notre section balado du hub105.ca. Elle va revenir un petit peu plus tard cette semaine parce qu'elle s'occupe... Attends, Roux.
2: Ah! Wow, salut!
1: Salut, Émilie s'occupe aussi de Graham Bay, puis Lydia et Vanessa vont se promener aussi. On vous allez les entendre au courant de la semaine. La carte Hello, c'est serré. On vous en a parlé souvent. Là, on a rajouté une bonification par-dessus ça, puis on va en jaser dans les prochaines minutes. Et pour s'y rendre, tu Laurence Nerbonne avec Next.
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0: Vous venez d'entendre ça, Dive 105, le matin. Vous savez, depuis plusieurs mois, même plus qu'un an, on a la campagne Tissé Série qui a été lancée ici à Granby pour encourager l'achat local. Il y a la carte Hello, j'achète Granby qui est en circulation, puis on a des nouvelles affaires. Ça, c'est qu'on a bonifié la patente. Et puis, pour nous en parler ce matin, on a Isabelle Duchesne, qui est conseillère chez Commerce Tourisme Granby Région. Bon matin, Isabelle.
1: Bonjour à vous deux.
2: Bon matin.
0: Avant de parler de ce qu'on rajoute, rappelle-nous, c'est quoi la carte Hello, j'achète Granby?
1: En fait, dans le cadre du plan de développement économique de la ville, on a tiré une enveloppe de bonification pour injecter des capitaux directement dans notre économie locale. Et on le fait cette fois-ci via la plateforme Hello avec la carte Visa prépayée Hello, j'achète Granby.
0: Donc, en gros, là, c'est que les gens prennent cette carte-là et peuvent la dépenser chez les commerçants
1: participants du territoire. Effectivement, il y en a 80 présentement.
2: Puis, Martin, il a mentionné tantôt les bonifications. Parle-moi, c'est quoi la nouveauté qu'on a?
1: Alors, si on charge 30 $ sur la carte, on obtient une bonification de 35 %. Donc, on obtient 10,50 en prime, en récompense. Et on peut faire jusqu'à 3 charges. Donc, on pourrait charger 90 $ et obtenir 121,50 à dépenser dans les 80 entreprises participantes à ce jour.
0: Wow. Là, si on veut se procurer, avant de parler des commerçants, là, je veux qu'on revienne sur les gens là, qui veulent se procurer la carte, comment ça fonctionne?
1: Deux façons. En ligne, je vais sur Hello, j'achète Granby. Hello, j'achète Granby, tout simplement, et je suis le processus, c'est hyper facile. Je vais recevoir une carte à la maison dans les 10-12 jours ouvrables que je vais pouvoir dépenser. Si je la veux ici, maintenant, ça presse, je me rends au bureau d'accueil touristique sur rue Dufferin, tout près du lac. Et là, je peux physiquement en charger.
0: Sur la rue Denison, tout près du lac.
1: Oui, excuse-moi, je suis pas du bon bord.
0: C'est son bureau,
1: ça. Non, venez pas au bureau, venez au bar. Ouais, c'est ça.
0: C'est correct. Donc, rue Denison, bureau d'accueil touristique à côté du McDo, puis l'hippopotame qui est soit jaune ou vert, ça dépend. Allons-y avec les commerçants. Il y en a déjà 80. Oui. Mais il y a encore de la place
1: pour
0: d'autres.
1: Absolument. Contrairement aux campagnes précédentes où il fallait être inscrit avant le lancement de la campagne et c'était figé, Hello est super souple. Donc, on a 80 entreprises participantes et c'est encore ouvert. Les invitations ont été lancées à toutes les entreprises. Je vois pas pourquoi elles n'embarqueraient pas dans le bateau parce que c'est extraordinaire. Cette année-là, avec les deux campagnes, on va injecter 180 000. Wow. Donc, c'est 180 000 à dépenser dans nos entreprises d'ici. Je pense que chacune doit s'inscrire et prendre sa part. Donc, vous nous contactez. Ils ont déjà des courriels dans les boîtes. On me contacte. On contacte Commerce Tourisme Granby Région et on s'inscrit comme entreprise participante. Alléchant pour l'entreprise de recevoir ces sous-là. Alléchant pour le consommateur d'avoir encore plus de choix sur le territoire.
0: Est-ce qu'il y a une liste des commerçants quelque part pour les gens qui ont la carte?
1: Oui. Hein? Quand vous arrivez sur Hello, j'achète Granby, le premier onglet là, que vous pouvez surligner, que vous pouvez cliquer, c'est la liste des commerçants participants. Fait que vous savez exactement où dépenser.
0: Là, on a parlé vite, mais si jamais on a besoin d'aide, on peut aller vous voir chez Commerce Tourisme au bureau d'accueil touristique. Ils ont toutes les informations.
1: Absolument, on est toutes formées.
0: Merci beaucoup, Isabelle.
1: Merci à vous.
0: Merci. Isabelle Duchesne, conseillère chez Commerce Tourisme Granby Région pour la carte Hello, j'achète Granby. Donc, si vous soyez commerçant, que vous soyez un consommateur du coin, c'est payant pour tout le monde. Profitez-en donc pour y aller, puis dépenser chez nous. Hein?
1: Ah,
0: ça va être tout le monde. Je pense que c'est juste bon pour tout le monde. À 7h52, Dua Lipa, Pierre Demar, voici These Walls à M105.

0: Dua Lipa, Pierre Demar avec These Walls à 7h55. On vous demande ce matin dans notre question du jour sur notre page Facebook ou encore via notre texto 450-900-105. C'était quoi votre premier emploi d'été? Parce qu'on a parlé de ça ce matin. Liane, on a beaucoup de réponses sur Facebook.
1: Ah oui, on a beaucoup de réponses. Puis il y a des réponses récurrentes, des travails récurrents qui reviennent plus souvent. Entre autres, Audrey Laverdière qui nous dit cueillir du maïs sucré, attention, à 4h du matin.
0: Ben oui, il faut qu'il soit prêt à l'heure où le kiosque rouvre.
1: Mais de la cueillette comme ça, il y en a vraiment beaucoup. Il y a Nat qui nous dit cueillir des framboises, des bleuets, Mélodie, la palme, cueillette de petits fruits. Il y a une réponse qui m'a intéressée, je te l'ai dit tantôt, Martin. Manon Couture qui nous dit servant de messe à l'école le matin, 10 cents la messe. On voit que hein, le budget a changé. Hein,
0: le budget a changé premièrement. Il ne doit plus avoir de messe avant l'école, je pense pas.
1: Je penserais pas.
0: Mais en même temps, c'est là que tu vois les générations, c'est le fun parce que c'est juste ici, on est trois générations. Tu sais, Stéphane, qui est plus vieux, a vécu des affaires que moi, j'ai pas vécu. Puis toi, à 19 ans, tu sais, t'es pas au même endroit non plus. Puis toi, ta réalité n'est pas la mienne et n'est pas la sienne. C'est
1: exactement
0: ça qui est le fun.
1: Oui. Puis sinon, j'avais aussi une réponse que j'aimais. Daniel Lamontagne, imprimerie Montréal, Grimbé, gars de plancher pour les encarteurs.
2: Ah oui, les encarteurs, ben oui.
0: OK, mais y a-t-il avec moi qui sait pas c'est quoi un encarteur?
1: Ben moi non plus, je sais pas c'est quoi,
0: bon.
1: Mais...
0: Daniel, si t'es capable de nous expliquer, ça serait vraiment le fun de savoir c'est quoi. Continue de répondre.
2: C'est quelqu'un encarte?
1: Ben...
0: Stéphane, c'est quoi tes nouvelles, là?
2: Ben non, mais là...
0: Oui, okay. Tu me parles de quoi aux infos, Stéphane?
2: Entre autres, Grimbé Industriel qui lance officiellement la 5e édition de Grimbé Connexion Internationale.
0: Continue de répondre sur notre page Facebook. Merci, Steph.
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9: Il est 8h, voici c'est les infos M105 avec Stéphane. On revient sur ce qui s'est passé du côté de Montréal hier, cette fusillade.
10: Exactement, trois personnes, dont un policier, qui sont morts hier lors de cette fusillade dans le quartier Côte-des-Neiges à Montréal. C'est vers 11h35 que les policiers ont répondu à un appel d'un citoyen qui disait avoir entendu des coups de feu et vu un homme armé à l'hôtel Hilton dans le quartier. Donc, suspect qui a été abattu. La police qui a encore peu d'informations sur les motifs du tireur. Il y a la mairesse de Montréal qui va se rendre ce matin dans le quartier Côte-des-Neiges où a eu lieu la fusillade hier. Bureau des enquêtes indépendantes qui mène une enquête, donc tandis que le Bureau de la Sûreté du Québec a ouvert aussi une enquête criminelle en parallèle. Je vous parle de Grand Bay Industriel qui lançait officiellement hier la 5e édition de Grand Bay Connexion en intégrant un volet, celui international. Événement d'affaires qui vise notamment à favoriser les partenariats stratégiques entre les organismes et de développement économique provenant du Canada, de la France et du Mexique. Alors, cette 5e mouture du côté de Grand Bay Connexion International aura lieu en présentiel 12 novembre au pavillon affaires du Zoo de Grand Bay. Elle va proposer notamment une formule d'une journée combinant des rencontres d'affaires, dîners-conférences, activités de réseautage. Et à qui s'adresse ce forum? Écoutons Éric Tessier, qui est directeur de développement industriel chez Grand Bay Région.
11: C'est un forum d'affaires, hein. Essentiellement, ça s'adresse beaucoup aux entreprises dans une première étape qui veulent regarder les possibilités d'établir des partenariats, des alliances stratégiques avec des sociétés étrangères ou encore diversifier leur marché. Donc, c'est l'occasion de valider un peu les opportunités qu'il peut y avoir pour nos entreprises, à tout le moins au Mexique, au Canada, et encore entre nos entreprises elles-mêmes, localement. Et aussi, on aura la présence d'organisations de développement économique là, des divers pays qui font partie de l'événement, qui pourront promouvoir leur offre de service, et plusieurs de ces organisations-là peuvent soutenir même nos entreprises dans leur tentative de diversifier leur marché.
10: Alors, pour cette édition, les secteurs prioritaires ciblés sont l'efficacité énergétique, l'économie verte et circulaire, la fabrication de pointe, la microélectronique et les technologies numériques. Et des groupes dénoncent une fois de plus les restrictions du programme de l'expérience québécoise, communément appelé le PEC. Alors, au cours d'une conférence de presse à Montréal, il y a les groupes Le Québec, c'est nous aussi, l'Union étudiante du Québec et la CSN là, qui ont déploré le fait que trop de gens en soient exclus. Au début du mois, on se souviendra que le gouvernement Fréchette avait annoncé la relance du PEC pour une durée de 2 ans, mais en respectant les seuils d'immigration qu'ils avaient déjà établis, là, soit 45 000 immigrants permanents par année d'ici 2029, dont 29 000 dans la catégorie des immigrants économiques. Alors, les groupes en question revendiquent une réelle clause de droit acquis pour ceux qui se sont engagés dans le programme. Ils estiment que l'erreur n'est pas corrigée avec la réouverture du PEC et les limites qui sont imposées. Voilà pour l'essentiel de l'info. Détail, autres nouvelles, m105.ca.
9: On va parler sport maintenant. On a su qui va faire son entrée au temple de la renommée du hockey. Hier, le gardien du Canadien, Carey Price, a reçu l'appel, comme on dit. Il n'est pas le seul. Patrice Bergeron est également qui a reçu l'appel. Pekka Rinne, le gardien des Prédateurs de Nashville. Keith Kachuk, la joueuse de Cindy Curley. Et à titre de bâtisseur, il y a Brian Burke également qui va faire son entrée au temple de la renommée. Ailleurs, dans la Ligue nationale, le Mammoth de Luta a prolongé le contrat de l'entraîneur-chef québécois André Tourigny de quelques saisons. On a également annoncé la mise sous contrat de l'ancien défenseur des Nordiques de Québec, Adam Foote, à titre d'entraîneur adjoint. Les Guerriers juniors l'ont emporté 5-2 face aux Ducs de Longueuil hier. On joue ce soir contre les Cards de la Salle. Ça débute à 19h30. C'est au stade Napoléon-Fontaine.
12: Je vous parle de showbiz. La chanteuse Nana Mouskouri, qui avait été annoncée à la Super Franco Fête le 25 août prochain, on a appris que la chanteuse de 92 ans a indiqué ne pas être en mesure d'y participer. Les raisons, c'est des causes de santé. On ne sait pas exactement, mais son médecin aurait conseillé de ne pas faire ce long voyagement. Et côté météo, alternant soleil de nuages aujourd'hui, 40% de probabilité d'averse, un maximum de 22. On est rendu à 17 à Granby.
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9: De la radio a opéré. Oui. J'ai parlé avec Daniel Lamontagne.
12: Oh.
9: Il nous a appelé pour nous dire c'était quoi un encarteur. Stéphane avait raison. On préparait le public sac dans le temps. Tu sais, aujourd'hui, les machines font tout, mais dans le temps, il fallait que quelqu'un rajoute les certains pamphlets publicitaires. Il y avait les cartes de bingo aussi que Daniel me disait que tu peux mettre dans le sac.
12: Ouais.
9: Alors, c'était ça, être un encarteur.
10: Quand je livrais le journal, c'était la même chose. C'était à mon temps, là. Il fallait mettre des choses dedans. Bref.
9: Dans mon temps.
10: Dans mon temps. Hey, il y a Normand, lui, qui a travaillé dans une salle de réception à 7h30 le matin jusqu'à 3h30 les soirs de noces, imaginez.
9: Hey, c'est un bel horaire, ça, pour le job d'été. Philippe Phillips, le nom le plus original.
12: Ah oui.
9: On écoute Gone, Gone, Gone à M105.
10: Le titre le plus original. 105, le...

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2: 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On commence, Liane, avec le décès de Clive Davis.
3: Oui, le grand producteur musical américain Clive Davis est décédé à l'âge de 94 ans. Il était responsable de plusieurs grands succès, entre autres Whitney Houston. It's not right. On avait aussi Bruce Springsteen. Et Santana. Il est décédé d'une maladie liée à son âge.
2: Olivia Rodrigo qui elle lance son propre festival.
3: Oui, une jeune chanteuse de 23 ans de la pop américaine, on l'aime beaucoup. Elle lance son propre festival de musique, le Daisy Chain Fields. Et la spécialité de ce festival-là, c'est que la programmation est 100% féminine. C'est un événement d'une journée seulement, donc le 29 août au Great Park d'Irvine en Californie, avec entre autres Chappell Roan en tête d'affiche.
2: Et on va terminer avec Luc Besson, là.
3: Oui, le réalisateur français Luc Besson avait été accusé en 2019 durant le mouvement MeToo d'agression sexuelle par une actrice. Et donc, il a d'ailleurs été reconnu pour les films Taxi que vous avez probablement vu, entendu parler. Dans le passé, la Cour d'appel de Paris avait pas suivi l'argumentaire de la plaignante. Et donc, celle-ci a récemment demandé de réouvrir l'enquête en mentionnant avoir des nouveaux éléments, entre autres des éléments d'ADN. Et la justice a refusé de réouvrir l'enquête hier.
2: Et bien sûr, bye. Il y a toutes les programmations des fêtes nationales. Oh oui. Je vous rappelle qu'ici à Granby, c'est les trois accords. C'est ouais. Demain soir, notamment. Donc, on vous invite à festoyer et à le faire bien, comme
3: oh
2: il
3: oui.
2: faut.
3: Oui, oui.
2: 8h10, 8h11. Ça, on poursuit avec les gars des deux frères. Voici Nirvana dans M105 le matin.

0: 8h15, on est déjà bien content. Julie est arrivée du zoo de Granby, puis on a bien hâte de faire cette chronique-là avec elle parce que c'est fascinant, cet univers-là. Fait que dans les prochaines minutes, on va jaser notamment de la tigresse qui vient d'arriver au zoo de Granby. Elle va nous expliquer comment ça marche. Ça sent bien après ceci.
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10: 8h19, on va parler comme ça une fois par semaine de ce qui se passe aux zoos de Granby. On est avec Julie Hébert, qui est biologiste et qui est porte-parole du zoo. Bon matin, Julie.
11: Bon matin à toute l'équipe.
10: Bienvenue, on est tellement contents de t'avoir.
12: Tellement content, merci.
10: Oui, je suis tellement content. Pour ta première chronique, Julie, on va parler de ce tigre, une tigresse, Nishka, que vous avez accueilli le 27 mai dernier aux zoos de Granby. Ça a pris 4 ans faire des démarches pour obtenir la tigresse en question. Explique-nous comment ça fonctionne, ça, parce que c'est hors du commun.
11: Allons-y. Oui, puis c'est vraiment le fait de la recevoir, ça, c'est l'événement heureux, on est content, on l'annonce, mais les gens ne réalisent pas le travail qu'il y a derrière ça, parce que faire venir un rhinocéros ou encore une girafe ou un tigre, ben c'est pas quelque chose qui s'improvise, c'est évidemment quelque chose qui s'organise. Et on parle aussi d'espèces menacées, d'espèces protégées, et on parle de transactions internationales. Fait que tout ça, on vient de comprendre que ça devient très, très, très complexe. Et le cas de Nishka vient justement bien l'illustrer. Quand on parle de 4 ans, c'est vraiment à partir du moment où on a décidé de trouver une nouvelle partenaire à Jack, parce que Jack partage son quotidien avec Simsa. Bien qu'il y ait des rapprochements entre les deux, ben ça n'a jamais porté fruit. Puis on n'a pas d'explication vétérinaire. Fait qu'on s'est dit, bon, à partir de là, parce que la génétique de ces animaux-là, elle est tellement précieuse en nature, il y a moins de 500 tigres de l'amour. Fait que chaque individu est vraiment très, très précieux. Fait qu'on veut absolument reproduire Jack. Alors, on a déposé une demande. Parce que ça commence comme ça. On commence par déposer une demande, justement, pour trouver un nouveau partenaire reproducteur. À partir de là, c'est une organisation qui s'appelle le Plan de survie des espèces qui va commencer à faire des recherches. Et là, c'est vraiment très, très scientifique dans le sens où on vient regarder la génétique de notre mâle et on va essayer de faire le meilleur pairage possible. Donc, un individu qui ne partage pas du tout la génétique de Jack, hein, on veut absolument pas de consanguinité, et aussi un tigre, une partenaire qui est relativement jeune. Donc, on veut la garder, nous, évidemment, aux zoos de Granby le plus longtemps possible. Et à partir de là, là, c'est là que la paperasse commence. Et quand je vous dis paperasse, il y en a vraiment beaucoup.
10: Ah oui.
11: Parce qu'on parle évidemment de permis, d'entente d'abord entre les gouvernements. On parle de permis d'exportation et d'importation. Permis aussi à la Convention internationale de commerce des espèces menacées, CITES. Parce que comme on parle d'une espèce menacée, mais ce genre de... Et là, je vais employer le mot produit, mais on s'entend. Là, on parle d'un tigre vivant. Mm-hmm. Mais si vous deviez faire venir, par exemple, du matériel biologique d'une espèce menacée, il faut passer absolument par cette organisation-là. Ensuite de ça, ben d'un côté comme de l'autre, il y a des demandes au niveau vétérinaire également. Fait qu'on doit faire un paquet de tests, s'assurer que l'animal est en santé. Et tout ça, on doit le faire concorder à un moment précis parce que ces permis-là, ces examens-là, souvent, c'est d'une durée d'un mois, deux mois.
12: Il faut recommencer
11: après,
12: oui.
11: Et on n'a même pas réservé le billet d'avion encore.
8: Puis on l'a dit tantôt, mais pourquoi faire venir une tigresse d'Écosse? C'est complexe quand même. Tu sais, qu'est-ce qui est important là-dedans?
11: Oui, c'est très complexe. En fait, c'est vraiment parce que c'était le match parfait pour Jack. Et évidemment, qu'on le fasse venir de toute façon d'Écosse ou encore de Vancouver, ben c'est les mêmes processus, c'est la même organisation, c'est la même complexité au niveau de l'organisation du transport. Et avec cette tigresse-là, ben, on était à peu près certain d'obtenir les résultats. Fait que c'est vraiment la raison pourquoi elle est venue. Puis, faut pas oublier derrière ça qu'il y a toute la réflexion autour du rôle des zoos accrédités parce que le rôle, c'est justement de maintenir une population qui est saine génétiquement pour éviter que cet animal-là disparaisse complètement un jour parce qu'on sait qu'il y a beaucoup d'enjeux en nature. On doit travailler en nature justement pour s'assurer que le milieu est maintenu pour ces animaux-là. Mais parallèlement, on doit s'assurer qu'on a des animaux qui sont maintenus ici en santé.
10: Rapidement, Julie, là, elle n'est pas encore avec Jack. C'est quoi la suite pour Nishka?
11: Donc, présentement, elle est en quarantaine. Fait que nos vétérinaires, dans le fond, font une batterie de tests pour s'assurer justement que lorsqu'on va l'introduire progressivement avec Jack, elle n'introduit pas, par exemple, de maladies ou de virus ou peu importe. Ensuite, ce sont les introductions progressives et on se croise les doigts, évidemment, pour qu'éventuellement la magie pogne et qu'on ait des petits.
10: Des petits bébés tigres. Ah.
12: Mais veux-tu avoir de la jalousie avec l'autre?
11: Évidemment, hein? On ne formera pas de trio amoureux. Okay, on va s'éviter ce drame-là.
10: Merci beaucoup, Julie.
11: Ça fait plaisir.
10: On invite les gens, bien sûr, à aller faire un tour au Zoo de Granby, puis nous, on se reparle la semaine prochaine.
11: Yeah!
10: Julie Baird, biologiste et porte-parole du Zoo de Granby. J'en aurais pris encore 10 minutes.
11: Ah oui.
10: Hey Stéphane, ça va être le temps de danser. Je sais qu'il y a bien des gens qui trippent sur cette chanson-là. Voici Bruno Mars, Side Just.

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1: Et j'ai fait pas mal toutes sortes d'affaires là-bas, serveuse, et en tout cas et tout. Mais si on se parle de la première fois, j'ai épluché des patates dans une cantine, celle du parc du Buc. Dans le temps, la cantine qu'il y avait, où est-ce qu'il y avait les terrains de baseball que
2: vous avez fait. Il y a une cantine là, ça te donne une idée.
1: Mais c'est vraiment il y a une cantine. Puis j'ai épluché des patates là-bas avant l'âge parce que c'était pas compliqué éplucher des patates.
2: Non.
1: J'avais hâte de travailler.
3: Hey, ça devait être long éplucher les patates.
1: Non, mais il y avait une petite machine. Et puis là, je continuais. Je mettais le tout cute ensuite.
2: Ah. Mélissa, tu vas gâter nos auditeurs.
1: Hey, oui, ce matin, j'ai deux chèques cadeaux de 50$ pour les marchés publics. Oh. Alors, je vous invite à être là. Je vais vous dire comment vous pouvez gagner ça à compter de 9h.
2: Donc, c'est un rendez-vous pour Epsa 5 au travail. Liane?
3: On se retrouve.
2: Hey, je te souhaite un gros merde pour ton animation de Saint-Jean demain.
3: Oui! Mais merde à toi aussi, Martin.
1: Merde à vous deux.
2: Oui, effectivement. On se retrouve jeudi. Ouais. Demain, c'est Émilie qui sera là avec Marianne pour vous accompagner tout au long de l'avant-midi. Mélissa s'installe à partir de 9h. Stéphane s'en vient avec les infos. Il revient, bien sûr, sur ce qui s'est passé à Montréal hier.
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12: La représentation du 8 ou 15 heures de la pièce Les filles à papa sera offerte au profit de la société Alzheimer Grimby Brome-Missisquoi. L'ensemble des profits seront remis à l'organisme. Une discussion avec les comédiens suivra la représentation. Billets en vente sur ancienpresbytère.org.
2: Info-M105 avec Stéphane. On va bien sûr revenir sur ce qui s'est passé du côté de Montréal, Stéphane.
13: Oui, 3 personnes, dont un policier, qui sont mortes lors de cette fusillade dans le quartier Côte-des-Neiges hier vers 11h35. Les policiers qui ont répondu à un appel d'un citoyen qui disait avoir entendu des coups de feu, là, vu un homme armé à l'hôtel Hilton du quartier Côte-des-Neiges. Suspect qui a été abattu. La police qui a peu d'informations encore, du moins sur les motifs du tireur. La mairesse de Montréal va se rendre ce matin dans le quartier Côte-des-Neiges qui a été le théâtre de cette fusillade. Il y a Granby Industriel qui lançait officiellement hier la 5e édition de Granby Connexion en y intégrant un volet international, événement donc d'affaires qui vise notamment à favoriser les partenariats stratégiques entre les organismes de développement économique qui proviennent cette fois-ci du Canada, de la France et du Mexique. Cette 5e mouture de Granby Connexion International aura lieu le 12 novembre prochain au pavillon Affaires du zoo de Granby. Elle va proposer notamment une formule d'une journée qui combine rencontres d'affaires, dîners, conférences et activités de réseau. Et un nouveau sondage révèle que le déménagement est une source importante de stress pour les Québécois et Québécoises. Et selon cette enquête qui a été menée pour Best Buy, plus du tiers des répondants, soit environ 34%, considèrent cette période comme l'une des plus stressantes de l'année. Pire encore,

0: Une personne sur deux estime que la situation s'est aggravée au fil du temps en cause de la logistique, qui est complexe. Alors, pour faciliter cette transition, les consommateurs privilégient désormais des proximités de commerce. Et face à cette réalité, Best Buy qui a annoncé offrir des boîtes de déménagement gratuites dans certains magasins au Québec, dont celui de Granby, en plus des services pour simplifier l'installation de nouveaux services de logement. Voilà pour les infos, détails. 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
1: Merci à Stéphane. Vous allez le retrouver à compter de 10h pour le prochain bulletin des infos M105. Martin Desilets, je vous accompagne pour la première demi-heure de M105 au travail. Et ça s'installe à compter de 9h. Puis là, je vais avoir de la musique pour vous mettre de bonne humeur dans les prochaines minutes. En plus, le soleil qui est sorti, c'est comme juste parfait. Si vous êtes au travail, s'il y en a qui sont en vacances, ce sont, on vous en souhaite des bonnes également. Ariane Moffat, Chabosi s'en viennent. Vincent Vallière aussi, les Jonas Brothers. Première séquence musicale avec, entre autres, Noah Kahan, Dasha, Ozier. Pour partir ça, c'est Sabrina Carpenter. On vous souhaite une excellente journée. Alors, sur les ondes de M105.

Le plus récent extrait de Ariane Moffat, ça s'appelle Petite Joie, le plus récent extrait de son dernier album pour compléter ma portion à moi d'Eb 105 au travail. Normalement, je vous dis à demain, mais là, demain, c'est la fête nationale. C'est Émilie qui sera là pour vous accompagner demain matin avec Marianne aux infos M105. Moi, je vous retrouve jeudi avec Liane et avec Stéphane. On va vous attendre encore une fois pour bien vous réveiller. Là, c'est Mélissa qui s'installe. En plus, elle vous gâte avec des prix à gagner. Donc, soyez à l'écoute, bien sûr. Merci d'avoir été là. On se reparle jeudi. Bye bye.

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vraiment un plaisir de vous retrouver aujourd'hui. C'est Mélissa pour M105 au travail. Dans notre chanson Souvenir d'été, on va commencer avec une chanson qui est une reprise de la chanson originale qui a été faite en 74, en 1974. Et là, c'est revisité en 2001 avec des grandes. La pop était dominée à ce moment-là par Britney Spears, il y a Christina Aguilera et puis les Destiny's Child. Et puis, ben, vous allez entendre la chanson Lady Marmelade. C'est une chanson qui, semble-t-il, lors de l'enregistrement studio, il y avait eu des frictions dans l'enregistrement entre Pink et Christina Aguilera. On vous la fait écouter ce matin. On vous souhaite un bon mardi.

En scooter gaz avec la chanson Ricardo à 9h22 sur M105 au travail. Vous êtes en plein playlist de votre été à M105 et j'aurai le plaisir ce matin de faire

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1: Et cette chanson-là, quand même, ça fait longtemps que les fans l'espéraient. Ça fait 12 ans qu'elle existe. Et puis, on la connaissait pas tant. Et ça a été fait sur scène en 2015 dans un festival. Et puis, à un moment donné, je pense que les deux amis ont décidé de se lancer. Et d'ailleurs, si vous voyez le clip, là, il y a une succession de clichés, de photos des deux chanteurs qui montrent qu'ils ont une histoire ensemble quand même depuis 12 ans. Alors, c'est ça, c'était deux amis de longue date. Mélissa qui est là ce matin, deux chèques cadeaux de 50$ à faire gagner pour le marché public de Granby, mais pour la soirée du jeudi. Alors, si vous voulez y aller, textez-moi quel est votre fruit, légume, produit incontournable du marché public au 450-900-0105, tirage un peu plus tard ce matin.
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0: On commence avec un 19 degrés ce matin à l'émission, mais vous allez voir, ça va monter jusqu'à 22. Et c'est moins pessimiste qu'on le pensait hier avec la température. Dans la fin de semaine, samedi, c'est une alternance soleil-nuages de 25 degrés qu'on prévoit. Un 30% de probabilité d'averse pour dimanche avec 23. Pour demain, festivité de la fête nationale. Pour l'instant, c'est 21 degrés, 60% de probabilité d'averse, mais on peut vraiment passer à côté, hein?

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1: Merci d'avoir choisi M105, la playlist de votre été. On est aujourd'hui mardi le 23 juin. J'espère que vous allez bien. On a tous eu notre période d'enfance où est-ce qu'on voulait être peut-être un pompier, un policier. Finalement, tous ces espèces de métiers où est-ce que ça semble plus grand que nature. Eh bien, sachez que pour les jeunes, si vous voulez avoir une activité vraiment intéressante, on a en fin de semaine, le 27, c'était au petit monde des grands, ce fameux endroit pour les enfants, pour se sentir dans la peau d'un métier qui peut être de toute nature. Là, je vous le dis, là-bas, on a plein de choses. Eh bien, on aura donc des gens qui seront là, des policiers. On pourra donc avoir l'occasion d'aller voir justement un policier de la SQ, du municipal. Enfin, ils seront là, réunis à l'extérieur. C'est comme une grande fête. Et puis, ben, il y a un carré de sable géant. Là, maintenant, où est-ce qu'on peut jouer à l'extérieur. Donc, vous êtes invités à y aller. Je vous rappelle la date, le 27 juin qui s'en vient, donc en fin de semaine. Et puis, ben, j'aurai l'occasion d'aller visiter bientôt et faire peut-être ma tournée justement à l'intérieur, me mettre dans la peau des différents métiers et j'ai très hâte de vous en reparler à l'émission. Dans les prochaines secondes, c'est nos infos M105 avec Stéphane.

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8: On a 19 degrés pour la Haute-Yamaska et Brome-Issisquoi. On va maintenant y aller avec nos infos M105 de 10 heures. Stéphane, oui. On va revenir sur la tragédie qui a eu lieu hier.
9: Ouais, trois personnes, dont un policier, là, qui sont mortes lors de cette fusillade dans le quartier Côte-des-Neiges hier à Montréal. C'est vers 11h35. Donc, les policiers reçoivent un appel d'un citoyen, disent avoir entendu des coups de feu. On vit un homme armé à l'hôtel Hilton, suspect qui a été abattu. La police qui a encore peu d'informations sur les motifs du tireur. On est en train de tirer ça au clair. L'enquête est toujours en cours. Le Bureau des enquêtes indépendantes mène cette enquête donc sur cette fusillade. Il y a la Sûreté du Québec aussi qui a ouvert une enquête criminelle en parallèle. Peut-être vous dire que la mairesse de Montréal devrait se rendre ce matin là, dans le quartier de Côte-des-Neiges. Je vous parle maintenant de Granby, qui souligne à nouveau la réussite de sa jeunesse. Alors, la ville confirme le retour de son exposition extérieure dédiée aux finissants là, de l'école, des écoles secondaires pour l'été 2026. Installée au parc Victoria jusqu'au 18 août, cette galerie à ciel ouvert présente le portrait de plus de 700 élèves répartis sur 60 panneaux le long des sentiers. L'objectif, eh bien, c'est d'offrir, bien sûr, à la population une occasion de découvrir et de célébrer les jeunes de la relève. La mairesse Julie Bourdon qui rappelle que cette initiative permet de reconnaître le travail et la persévérance des finissants, tandis que la conseillère Sophie Séguin souligne qu'elle s'inscrit dans la politique jeunesse qui vise à encourager justement la réussite éducative. La ville qui invite les citoyens à visiter l'exposition et à rendre hommage à la cohorte 2026. Et à la suite de l'opération Vœux d'été qui permet aux partenaires de la radio M105 de souhaiter de bonnes et de belles vacances ou un bon été à sa clientèle, eh bien, M105 remettait une partie de ce montant. Donc, c'est un montant de 2 243 $ qui est remis au CALAC des rivières Haute-Yamaska et Brome-Missisquoi. Le CALAC qui vient en aide aux personnes de 12 ans et plus, là, qui, à un moment ou à un autre de leur vie, ont été socialisées en tant que femmes ou ont vécu une agression à caractère sexuel. Alors, donc, merci aux entreprises. Merci, donc, aux entreprises, oui, participantes pour ces vœux d'été. Voilà.
8: Merci, Stéphane.
9: Voilà pour les infos, détails et autres nouvelles M105.ca.
8: Exact. À tantôt.
9: À tantôt.
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0: 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C'est vraiment pour vous un grand plaisir d'aller acheter ça au marché public. 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On aura Camaro, on a Cœur de Pirate également. Marc Anthony s'en vient. On commence avec Shaggy en musique pour nous amener au showbiz M105.
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1: Eh bien, il y a des gens, des fans qui ont filmé Harry Styles en train de courir, semble-t-il, vers son propre concert à Londres. Je trouve ça impressionnant. Surtout qu'on dit qu'il habite environ 2 heures de course du stade où est-ce qu'il se produit. Et puis, ben, en même temps, les gens sont pas trop étonnés parce que c'est son moyen qu'il utilise souvent. Et il a fait de nombreux marathons, entre autres en mars 2025. Harry Styles a couru le marathon de Tokyo et il a bouclé ça en 42,2 km en 3 heures, 24 minutes et 7 secondes. Moi, je trouve ça très bon. Et puis, il a fait d'autres marathons comme ça, donc on n'est pas étonné, mais sur scène, il doit arriver complètement énergisé, en forme, ça c'est sûr, après une petite période de petit repos, un petit repos là. Sinon, bonne nouvelle, semble-t-il que Stromae va être de l'album A Dance Floor Part 2 de Madonna, semble-t-il, c'est ce qu'elle a révélé dans un entretien. Alors, on a très hâte de connaître ça.
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1: Alors ce matin, dans notre El Segmento Latino, on vous présente une chanson Mayores avec Becky G et Bad Bunny. C'est une chanson qui avait été quand même sortie en 2017. Et puis, c'est vraiment tout ce qui est dans le reggaeton. Il y a des centaines de en fait, même maintenant, c'est plusieurs milliards de vues sur YouTube. C'est une chanson vraiment à succès. On vous la présente tout de suite après une chanson qui est sortie en 1999, Santana. Rob Thomas avec Smooth sur El Segmento Latino avec Melissa. Vous êtes sur M105 au travail. N'oubliez pas de vous inscrire pour notre beau chèque cadeau. On en a deux à faire gagner de 50 $ pour le marché public. Alors, textez-moi 450-900-0105.

0: Merci d'avoir choisi M105 comme playlist de votre été. On a un demi-marathon qui se prépare, le demi-marathon Sun Life des Vignobles le 9 août prochain. J'adore le concept. On parcourt les routes autour du Mont Yamaska, puis après la course, ben c'est là que le plaisir aussi de célébrer avec une dégustation de vin avec des vignobles locaux. Dernièrement, j'ai goûté plein de nouveautés de la région. C'est vraiment bon. Et en plus de ça, de le joindre justement à cette cause, ben pourquoi pas, vous allez faire peut-être le 1 km, le 10.5 ou le 21.1, peu importe si vous êtes débutant, passionné, acharné, peu importe les qualificatifs, je vous invite à vous inscrire à courseaupluriel thématique.com, donc courseaupluriel thématique.com. C'est le 9 août prochain pour cette belle expérience dans la région. On poursuit, c'est M105 au travail avec Milky, Chance, David Guetta qui s'en viennent et Darren Vaudreuil.
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4: On a du soleil pour la région, ici en Haute-Yamaska-Bon, Mississauga, on est rendu à 20 degrés, on va atteindre 22, puis ben c'est pas si pire pour en fin de semaine, il va faire plus soleil qu'on croyait hier. Pour l'instant, voici Milky Chance et David Guetta.

C'était Blue Jeans Bleu avec son scotch and poche. On a aujourd'hui quand même quelques municipalités qui célèbrent la fête nationale. Je parle entre autres de Bromont. On célèbre ça aujourd'hui. On a Édouard Lagacé, ses invités, entre autres Amira Cherrier. On a aussi Joanne Lefebvre et puis Marie-Lie Dorion qui seront parmi les invités à 20h. On a aussi Mathieu à 18h30. Vous pouvez voir pour toute la programmation. Et on a aussi à Saint-Alphonse-de-Granby. On célèbre là-bas avec Ellie Wood et son groupe de 20h à 22h. Et puis, on a aussi du

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3: On a maintenant presque 11 heures à l'horloge. Stéphane Côté, on va parler du dépôt du livre bleu aux infos M105.
4: Exactement. C'est le chef du Parti québécois, Paul Saint-Pierre Plamondon, qui a présenté ce matin le livre bleu de sa formation politique là, à la population. Un document qui propose qu'un Québec souverain se dote d'une armée, d'un ministère de la Défense nationale et qui adhère à l'OTAN avec des dépenses militaires qui pourraient atteindre 5% du PIB d'ici 2035. Le PIB, je vous le rappelle, étant de 637 milliards en date de 2025. Donc, on parle d'environ 31 milliards. Maintenant, selon le livre bleu, les forces armées québécoises seraient composées d'effectifs permanents modestes et d'une réserve volontaire sans service militaire obligatoire. Document qui prévoit que les 20 000 militaires canadiens au Québec, là, au moment de l'indépendance, qui pourraient joindre les forces armées québécoises, entre autres. À la suite de son opération Vœux d'été, à la radio M105, qui a remis un beau chèque de 2 243 $ au CALAC des rivières Haute-Yamaska et Brome-Missisquoi, initiative qui permettait aux partenaires de la station de souhaiter un bon été à leur clientèle tout en contribuant à une bonne cause. Le CALAC offre du soutien aux personnes âgées de 12 ans et plus là, qui ont été socialisées en tant que femmes et qui ont vécu une agression à caractère sexuel. M105 et l'organisme tiennent à remercier chaleureusement là, les entreprises participantes dont l'implication a rendu ce don possible. Et en séance du conseil hier, la ville de Granby a annoncé la résiliation du contrat de taxibus avec Taxi 3000 Granby en raison d'irrégularités là, dans le service offert, et ce, dès ce vendredi à compter de 10 heures pour une durée indéterminée. En réponse aux questions des journalistes lors d'un point de presse, la mairesse Julie Bourdon a affirmé que juridiquement, ne pas pouvoir aller plus loin. Toujours lors de la séance, elle a mentionné là, que cette décision est également été prise dans une optique de saine gestion des fonds publics. Peut-être vous dire qu'au au cours des prochains jours, la ville va communiquer avec les personnes inscrites au service là, pour les informer de la situation. Peut-être vous dire que c'est un service qui offrait au total 150 transports par jour et qui dessert de 200 à 250 personnes. Donc, la mairesse affirme faire tout son possible pour minimiser la durée de l'interruption de ce service. Voilà pour l'essentiel de l'info. Détails, autres nouvelles, m105.ca et je serai là à compter de midi.
3: Merci beaucoup, Stéphane. On te retrouve tantôt.
4: À tantôt.
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3: Alors, on replonge dans nos souvenirs, mais ils sont pas tout le temps loin, nos souvenirs, hein? Parce que la prochaine chanson, c'est une chanson qui me rappelle complètement l'été passé, où est-ce qu'on avait vraiment des espèces de températures, où est-ce qu'on sentait la canicule, et je me rappelle que la voix d'Alex Warren résonnait avec la chanson Ordinary. C'est ce que je vous présente à l'instant comme souvenir d'été 2025. On a à venir Taylor Swift, on a aussi Drake, Kevin Parent, Charlotte Cardin, qui suivent dans les prochaines minutes. Vous êtes sur M105 au travail avec Mélissa. En ce mardi, j'allais dire mercredi, on commence déjà à déphaser les vacances. C'est pas compliqué. Ça veut dire que, ben, l'été est arrivé.

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0: Merci d'être là. C'était C'est chaud avec Mitsou. Entre autres, vous êtes sur la playlist de votre ETM 105 hier. Ouais, j'avais un grand qui finissait le primaire. Et ça a été un beau moment. On voyait toute la fierté, autant chez les jeunes que les professeurs aussi, parce que ils donnent beaucoup. Alors, c'était vraiment un beau moment. Bravo de souligner tout ça. Là, c'est même cool. Ils ont même un album de finissant au primaire. On est rendu là. Mais c'est vraiment bien fait et j'ai beaucoup aimé. Alors je salue tous les professeurs aujourd'hui qui sont en espèce de retour sur l'année, mais aussi préparation pour la suite pour l'automne prochain. Je sais que vous êtes en pédagogique. On a notre week-end qui commence plutôt à M105 l'été, le vendredi midi. Ça s'appelle le Beat du week-end. Ça commence à midi, c'est jusqu'à 20h avec de la musique festive, ensoleillée pour commencer avec vous autres le week-end le plus de bonheur possible. Ça fait du bien. On a plein d'autres chansons, puis je vous dis aussi qui gagne les chèques cadeaux pour le marché public dans les prochaines minutes.
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0: Ce matin, je vous parle de ce concours, deux chèques cadeaux de 50 $ à gagner pour le marché public qui a lieu le jeudi et le samedi. Mais les chèques cadeaux sont éligibles pour le jeudi. Et nos gagnantes aujourd'hui, c'est Carole Landry et Sylvie Breton. Bravo à toutes les deux. J'aurai d'autres tirages un peu plus tard. Je pourrai vous en reparler dans les prochains jours, prochaines semaines. Mais on est vraiment chanceux d'avoir ce beau marché. Et le jeudi, eh bien, ça nous donne une fenêtre de plus pour y aller, pour aller rencontrer les producteurs et se faire justement des provisions pour la fin de semaine là, pour ceux qui partent ensuite justement faire du camping ou des activités. Vous avez l'essence même de nos produits locaux. Alors, c'est parfait. Donc, bravo à toutes les deux. Et puis, ben en musique, on va voir Benson Boone dans les prochaines minutes. Merci d'avoir choisi M105 au travail.
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On saute dans nos midi 105 dans les prochaines minutes. Plein de sujets intéressants, de la bonne musique, une belle pause en votre journée. Et juste avant, on se laisse aller, entre autres, avec Mylène Farmer, Désenchantée. C'est Mélissa qui est là aujourd'hui sur la playlist de votre été.

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3: 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JF Posé, emmêlé dans ses cheveux. 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
4: Ici Stéphane Côté. Bon midi. Voici les informations M105. Eh bien, la mairesse de Montréal, Soraya Martinez-Ferrada, passe l'avant-midi dans le quartier Côte des Neiges où la fusillade mortelle est survenue hier. Madame Martinez-Ferrada et la mairesse d'arrondissement, là, Stéphanie Valenzuela, visitent notamment les commerçants et les institutions qui ont été touchés là, par la fusillade. Rappelons que 3 personnes ont été tuées, un policier, un citoyen et le suspect. Une autre policière a été blessée sérieusement. Le Bureau des enquêtes indépendantes, le BEI, là, qui a pris le relais de l'enquête avec l'aide de la Sûreté du Québec. En séance du Conseil hier, la ville de Granby a annoncé la résiliation là, du contrat de taxibus avec Taxi 3000 Granby en raison d'irrégularités dans le service offert, et ce, dès ce vendredi 26 juin, à compter de 10 heures, et ce, pour une durée indéterminée. En réponse aux questions des journalistes lors d'un point de presse, la mairesse Julie Bourdon a affirmé que, juridiquement, elle ne peut aller plus loin. Toujours lors de la séance, il a été mentionné là, que cette décision a également été prise dans une optique de saine gestion des fonds publics, offrant au total environ 150 transports par jour et desservant de 200 à 250 usagers. La mairesse affirme faire tout son possible pour minimiser la durée de l'interruption du service.
5: Il y aura une ligne d'autobus qui sera ajoutée dans le secteur sud-est qui va passer par la Denison au début août. On essaye de voir est-ce qu'on est capable de devancer ou pas. Puis là, tu sais, on va travailler ça dans les prochains jours pour avoir le moins de bris de service possible.
4: Alors, au cours des prochains jours, oui, la ville va communiquer avec les personnes inscrites au service là, pour les informer de la situation. Un nouveau sondage révèle que le déménagement est une source importante de stress pour les Québécois québécoises. Selon une enquête menée pour Best Buy Canada, plus du tiers des répondants considèrent cette période comme l'une des plus stressantes de l'année. Pire encore, une personne sur deux estime que la situation s'est aggravée au fil du temps. Là en cause, bien la logistique complexe, les imprévus et la multitude de décisions à prendre qui laissent plusieurs se sentir dépassé. Pour faciliter cette transition, les consommateurs privilégient désormais la proximité des commerces, les rabais et la disponibilité rapide des produits. Et face à cette réalité, eh bien Best Buy annonce offrir des boîtes de déménagement gratuites là dans certains magasins au Québec, dont celui de Granby, en plus de services pour simplifier l'installation dans les nouveaux logements. Au Québec, la période estivale demeure la plus meurtrière sur les routes. Selon CAA Québec, entre la fête nationale et la fête du travail en 2025, pas moins de 100 personnes ont perdu la vie. C'est plus du quart des décès routiers de l'année. Après une baisse observée en 2023, en 2024, cette hausse inquiète. Les principales causes, la distraction au volant, la vitesse excessive et l'alcool, ainsi que des comportements qui sont jugés évitables. Certaines régions, dont la Côte-Nord et l'Abitibi-Témiscamingue, ont été particulièrement touchées. Avec 57 % des Québécois qui voyageront cet été, eh bien, les routes s'annoncent très fréquentées. CAA Québec appelle donc à la vigilance, respecter les limites de vitesse, garder ses distances et éviter toute distraction. Du côté de Granby, maintenant, on souligne à nouveau la réussite de sa jeunesse. La ville qui confirme le retour de son exposition extérieure là, dédiée aux finissantes et finissants des écoles secondaires pour l'été 2026. Installée au parc Victoria et ce jusqu'au 18 août prochain, cette galerie à ciel ouvert présente les portraits de plus de 700 élèves là, répartis sur 60 panneaux le long des sentiers. L'objectif, offrir à la population une occasion de découvrir, de célébrer les jeunes de la relève. La mairesse Julie Bourdon rappelle que cette initiative permet de reconnaître le travail et la persévérance des finissants-finissantes, tandis que la conseillère Sophie Séguin souligne qu'elle s'inscrit dans la politique jeunesse qui vise à encourager la réussite éducative. La ville invite les citoyens à venir visiter l'exposition et à rendre hommage à la cohorte 2026. Et à la suite de son opération Vœux d'été, la radio M105 a remis un chèque de 2 243 $ au Calac des rivières Otiamaska et Broome-Missisquoi. 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Le Calac offre du soutien aux personnes âgées de 12 ans et plus là, qui ont été socialisées en tant que femmes et qui ont vécu une agression sexuelle ou à caractère sexuel. M105 et l'organisme tiennent à remercier chaleureusement les entreprises participantes dont l'implication a rendu ce don possible. Au sport, les meilleurs espoirs du Canadien vont affronter de nouveau leur homologue des autres clubs canadiens en septembre. C'est ce qu'a annoncé donc les Canadiens de Montréal. Un tournoi à quatre équipes qui mettra également en vedette les espoirs des Jets de Winnipeg et des Maple Leafs de Toronto. Et peut-être vous dire que Tennis Canada, oui, un nouveau stade sera construit et doté d'un toit rétractable. C'est ce qu'a annoncé Tennis Canada tôt ce matin. Un projet qui s'inscrit dans le scénario d'un réaménagement du site, incluant la rénovation du stade IGA, afin qu'il puisse être utilisé pendant 3 saisons. Voilà pour les informations, les sports. Détails, autres nouvelles, cm105.ca. Et à midi 7 et 24 secondes précisément, c'est l'heure pour moi de vous souhaiter bon appétit.
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6: Bienvenue au Midi M105, édition de ce mardi 23 juin. Alors oui, on a un beau menu musical ce midi. On va entendre entre autres Pink, on a les Go-Go Dolls pour commencer avec Iris et on va parler du Zoo de Granby avec justement tout ce qui se passe en coulisses. Et en plus de ça, on vous parle de la carte Hello Visa pour encourager l'économie locale. Restez là, branchez au 104.9. Bon lunch!

0: C'était la chanteuse Pink pour ce midi d'été au Midi M105. Mélissa qui vous accompagne ou en ce mardi. Et ce matin, entrevue très intéressante avec Isabelle Duchesne qui a eu lieu dans M105 le matin où elle parle de cette belle carte Visa Hello qui aide l'économie locale. Je l'ai dans mon portefeuille. J'adore le concept. Et puis, ben, elle a donné plein d'infos, de nouveautés aussi ce matin au micro en compagnie de Martin Desilets et de Liane. Alors, la voici.
1: Vous savez, depuis plusieurs mois, même plus qu'un an, on a la campagne de CCRI qui a été lancée ici à Granby pour encourager l'achat local. Il y a la carte Hello, j'achète Granby qui est en circulation, puis on a des nouvelles affaires. Ça, c'est qu'on a bonifié
0: c'est
1: la
0: fun,
1: patente.
0: Ça.
1: Et puis, pour nous en parler ce matin, on a Isabelle Duchesne, qui est conseillère chez Commerce Tourisme Granby Région. Bon matin, Isabelle.
2: Bonjour à vous deux.
3: Bon matin.
1: Avant de parler de ce qu'on rajoute, rappelle-nous, c'est quoi la carte Hello, j'achète Granby?
2: En fait, dans le cadre du plan de développement économique de la ville, on a tiré une enveloppe de bonification pour injecter des capitaux directement dans notre économie locale. Et on le fait cette fois-ci via la plateforme Hello avec la carte Visa prépayée Hello, j'achète Granby.
1: Donc, en gros, là, c'est que les gens prennent cette carte-là et peuvent la dépenser chez les commerçants
2: participants du territoire. Effectivement, il y en a 80 présentement.
3: Puis, Martin, il a mentionné tantôt les bonifications. Parle-moi, c'est quoi la nouveauté qu'on a?
2: Alors, si on charge 30 $ sur la carte, on obtient une bonification de 35. Donc, on obtient 10,50 en prime, en récompense, et on peut faire jusqu'à 3 charges. Donc, on pourrait charger 90 $ et obtenir 121,50 à dépenser dans les 80 entreprises participantes à ce jour.
1: Wow. Là, si on veut se procurer, avant de parler des commerçants, là, je veux qu'on revienne sur les gens là, qui veulent se procurer la carte, comment ça fonctionne?
2: Deux façons. En ligne, je vais sur Hello, j'achète Granby. Hello, j'achète Granby, tout simplement, et je suis le processus, c'est hyper facile. Je vais recevoir une carte à la maison dans les 10-12 jours ouvrables que je vais pouvoir dépenser. Si je la veux ici, maintenant, ça presse, je me rends au bureau d'accueil touristique sur rue Dufferin, tout près du lac. Et là, je peux physiquement en charger.
1: Sur la rue Denison, tout près du lac.
2: Oui, excuse-moi, je suis pas du bon bord.
1: C'est son bureau, ça.
2: Non, même pas au bureau, venez au bar. Ouais, c'est ça.
1: C'est correct. Donc, rue Denison, bureau d'accueil touristique. Merci. À côté du McDo, puis l'hippopotame qui est soit jaune ou vert, ça dépend. Allons-y avec les commerçants. Il y en a déjà 80. Oui. Mais il y a encore de la place
2: pour
1: d'autres.
2: Absolument. Contrairement aux campagnes précédentes où il fallait être inscrit avant le lancement de la campagne et c'était figé, Hello est super souple. Donc, on a 80 entreprises participantes et c'est encore ouvert. Les invitations ont été lancées à toutes les entreprises. Je vois pas pourquoi elles n'embarqueraient pas dans le bateau parce que c'est extraordinaire. Cette année-là, avec les deux campagnes, on va injecter 180 000.
3: Wow.
2: Donc, c'est 180 000 à dépenser dans nos entreprises d'ici. Je pense que chacune doit s'inscrire et prendre sa part. Donc, vous nous contactez. Ils ont déjà des courriels dans les boîtes. On me contacte. On contacte Commerce Tourisme Granby Région et on s'inscrit comme entreprise participante. Alléchant pour l'entreprise de recevoir ces sous-là. Alléchant pour le consommateur d'avoir encore plus de choix sur le territoire.
1: Est-ce qu'il y a une liste des commerçants quelque part pour les gens qui ont la carte?
2: Oui. Quand vous arrivez sur Hello, j'achète Granby, le premier onglet là, que vous pouvez souligner, que vous pouvez cliquer, c'est la liste.
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c'était Roxane Bruno sur M105, la playlist de votre été. Je suis contente de vous accompagner pour le lunch. 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
2: Ici Stéphane Côté, voici les informations M105. Eh bien, face aux défis climatiques, à la croissance démographique et aux pressions croissantes sur l'habitation, une centaine d'acteurs de la MRC de Beaumont-Missisquoi se sont réunis à l'Eurospa à Saint-Ignace de Stanbridge pour imaginer de façon collective le Beaumont-Missisquoi de 2050. Au total, ce sont plus d'une cinquantaine d'organismes issus, entre autres, des secteurs municipaux, environnementaux et économiques qui ont été invités à se projeter dans le futur pour explorer là, différents scénarios d'avenir portant notamment sur la transition climatique. Les villes de Sherbrooke et Trois-Rivières figurent parmi les 15 villes les plus abordables au Canada selon un palmarès de la firme Royal Lepage. Palmarès qui tient compte du prix de l'immobilier résidentiel dans le secteur, mais également du revenu médian des ménages dans la province. Trois-Rivières en Mauricie arrive ainsi au 8e rang et Sherbrooke en Estrie au 13e. À la suite de son opération Vue d'été, la radio M105 a remis un chèque de 2 243 $ au Kalak des rivières Otiamaska et Beaumont-Missisquoi, initiative qui permettait aux partenaires de la station de souhaiter un bon été à leur clientèle tout en contribuant à une bonne cause. M105 et l'organisme tiennent à remercier chaleureusement les entreprises participantes dont l'implication a rendu ce don possible. Voilà pour l'essentiel de l'info. Détail, autres nouvelles, m105.ca.
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0: C'était Rihanna, Jay-Z avec Umbrella au midi, M105. On a la chance d'avoir Julie Hébert, porte-parole du zoo de Granby, qui vient faire un tour dans nos studios chaque semaine pour nous parler de différents aspects du zoo. Et c'est vraiment intriguant. On est chanceux d'avoir un zoo. Et ce que j'aime, ben, c'est qu'elle nous parle de différents sujets, tout le travail de coulisses aussi. Et entre autres, ce matin, elle a parlé justement à quel point on peut pas y aller en improvisant quand on a un nouveau pensionnaire qui arrive aux autres Granby. Voici l'entrevue qui a été réalisée ce matin dans M105 le matin.
1: On va parler comme ça une fois par semaine de ce qui se passe aux autres Granby. On est avec Julie Hébert qui est biologiste et qui est porte-parole du zoo. Bon matin, Julie.
0: Bon matin à toute l'équipe.
1: Bienvenue. On est tellement contents de t'avoir.
2: Tellement content, merci.
1: Oui,
2: je
1: suis tellement content. Pour ta première chronique, Julie, on va parler de ce tigre, une tigresse, Nishka, que vous avez accueillie le 27 mai dernier aux zoo de Granby. Ça a pris 4 ans faire des démarches pour obtenir la tigresse en question. Explique-nous comment ça fonctionne, ça, parce que c'est hors du commun.
0: Allons-y. Oui, puis c'est vraiment le fait de la recevoir, ça, c'est l'événement heureux, on est content, on l'annonce, mais les gens ne réalisent pas le travail qu'il y a derrière ça, parce que faire venir un rhinocéros ou encore une girafe ou un tigre, ben c'est pas quelque chose qui s'improvise, c'est évidemment quelque chose qui s'organise. Et on parle aussi d'espèces menacées, d'espèces protégées, et on parle de transactions internationales. Fait que tout ça, on vient de comprendre que ça devient très, très, très complexe. Et le cas de Nishka vient justement bien l'illustrer. Quand on parle de 4 ans, c'est vraiment à partir du moment où on a décidé de trouver une nouvelle partenaire à Jack, parce que Jack partage son quotidien avec Simsa. Bien qu'il y ait des rapprochements entre les deux, ben, ça n'a jamais porté fruit. Puis on n'a pas d'explication vétérinaire. Fait qu'on s'est dit, bon, à partir de là, parce que la génétique de ces animaux-là, elle est tellement précieuse en nature, il y a moins de 500 tigres de l'amour. Fait que chaque individu est vraiment très, très précieux. Fait qu'on veut absolument reproduire Jack. Alors, on a déposé une demande. Parce que ça commence comme ça. On commence par déposer une demande, justement, pour trouver un nouveau partenaire reproducteur. À partir de là, c'est une organisation qui s'appelle le Plan de survie des espèces qui va commencer à faire des recherches. Et là, c'est vraiment très, très scientifique dans le sens où on vient regarder la génétique de notre mâle et on va essayer de faire le meilleur pairage possible. Donc, un individu qui ne partage pas du tout la génétique de Jack, hein, on veut absolument pas de consanguinité, et aussi un tigre, une partenaire qui est relativement jeune. Donc, on veut la garder, nous, évidemment, aux zoos de Granby le plus longtemps possible. Et à partir de là, c'est là que la paperasse commence. Et quand je vous dis paperasse, il y en a vraiment beaucoup.
2: Ah oui.
0: Parce qu'on parle évidemment de permis, d'entente d'abord entre les gouvernements. On parle de permis d'exportation et d'importation. Permis aussi à la Convention internationale de commerce des espèces menacées, CITES, parce que comme on parle d'une espèce menacée, mais ce genre de, et là je vais employer le mot produit, mais on s'entend, là on parle d'un tigre vivant, mais si vous deviez faire venir, par exemple, du matériel biologique d'une espèce menacée, il faut passer absolument par cette organisation-là. Ensuite de ça, ben d'un côté comme de l'autre, il y a des demandes au niveau vétérinaire également. Fait qu'on doit faire un paquet de tests, s'assurer que l'animal est en santé. Et tout ça, on doit le faire concorder à un moment précis parce que ces permis-là, ces examens-là, souvent, c'est d'une durée d'un mois, 2 mois.
2: Fait que tout ça doit arriver. Ah, oui.
0: Et on n'a même pas réservé le billet d'avion encore.
3: Puis on l'a dit tantôt, mais pourquoi faire venir une tigresse d'Écosse? C'est complexe quand même. Tu sais, qu'est-ce qui est important là-dedans?
0: Oui, c'est très complexe. En fait, c'est vraiment parce que c'était le match parfait pour Jack. Et évidemment, qu'on le fasse venir de toute façon d'Écosse ou encore de Vancouver, ben c'est les mêmes processus, c'est la même organisation, c'est la même complexité au niveau de l'organisation du transport. Et avec cette tigresse-là, ben, on était à peu près certain d'obtenir les résultats. Fait que c'est vraiment la raison pourquoi elle est venue. Puis, faut pas oublier derrière ça qu'il y a toute la réflexion autour du rôle des zoos accrédités, parce que le rôle, c'est justement de maintenir une population qui est saine génétiquement pour éviter que cet animal-là disparaisse complètement un jour, parce qu'on sait qu'il y a beaucoup d'enjeux en nature. On doit travailler en nature, justement, pour s'assurer que le milieu est maintenu pour ces animaux-là. Mais parallèlement, on doit s'assurer qu'on a des animaux qui sont maintenus ici en santé.
1: Rapidement, Julie, là, elle n'est pas encore avec Jack. C'est quoi la suite pour Nishka?
0: Donc, présentement, elle est en quarantaine. Fait que nos vétérinaires, dans le fond, font une batterie de tests pour s'assurer justement que lorsqu'on va l'introduire progressivement avec Jack, elle n'introduit pas, par exemple, de maladies ou de virus ou peu importe. Ensuite, ce sont les introductions progressives et on se croise les doigts, évidemment, pour qu'éventuellement la magie pogne et qu'on ait des petits.
1: Des petits bébés tigres. Ah.
2: Mais peux-tu avoir de la jalousie avec l'autre?
0: Évidemment, hein? On ne formera pas de trio amoureux. Okay, on va s'éviter ce drame-là.
1: Merci beaucoup, Julie.
0: Ça fait plaisir.
1: On invite les gens, bien sûr, à aller faire un tour aux autres Grimbay, puis nous, on se reparle la semaine prochaine.
0: Yeah!
1: Julie Hébert, biologiste et porte-parole du zoo de Grimbay. J'en aurais pris encore 10 minutes.
0: Ah oui.
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On termine les Midi-Jim 105 avec une très, très bonne chanson. Je l'aime beaucoup. C'est Cœur de pirate et les trois accords qui seront, je vous le rappelle, demain en spectacle ici à Granby pour la fête nationale. La chanson Toujours les vacances. Je vous dis à demain. Non, à après-demain parce que demain, c'est justement la fête nationale. Et Lydia s'installe dans les prochaines minutes.

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5: Midi 59, presque 13h. Quelle belle journée. On prend présentement cette veille de la Saint-Jean. Mais d'ailleurs, je peux dire, c'est la Saint-Jean. Hein? Il y a déjà plusieurs célébrations d'ailleurs pour aujourd'hui. Ça tombe bien, il annonce super beau à date. On est chanceux. Hein? Pour notre souvenir d'été, aujourd'hui, on va revenir en 2006. Et si vous vous souvenez, en 2006, ben c'est la planète Pluton qui était une planète, mais qui finalement, on a dit non. Ça va devenir une planète humaine. À la base, bon, oui, pour sa taille, mais aussi parce qu'elle n'a pas été capable de nettoyer son orbite. Ce qui veut dire que, ben, elle partage son orbite avec d'autres affaires dans le ciel. Mais aussi, en 2006, qu'on écoutait beaucoup, ben, c'est Nelly Furtado avec Tim Mellon. Voici Promiscuous Time 105.
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5: Pas Tony Hawk.
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0: désolée. Bill Kitchens avec Naked and Alive à M105. 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Et là, avec l'arrivée du beau temps, là, d'ailleurs le beau gros soleil qu'on a présentement, la chaleur, bien évidemment, c'est synonyme de moustique. Et il y a une tendance sur les médias sociaux qui est anti-moustique pour essayer de les éviter le plus possible. Ça serait avec du papier de toilette, ben oui. Alors, les gens disent que on a besoin seulement de papier de toilette avec des huiles essentielles, un peu comme du citron, de la citronnelle, de la lavande aussi. On mettrait ça sur du papier de toilette, puis ça ferait en sorte qu'on aurait moins de moustiques. Bon, c'est un petit peu comme la citronnelle à la base, tu sais, les lampions qu'on a de citronnelle. Est-ce que ça fonctionne? Je sais pas. Si vous l'essayez à la maison, vous me direz ce que vous en pensez. Textez-moi 450-900-0105. Et dans quelques instants, on a Claudel qui s'en vient à la musique avec I Lost My Baby.
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0: Gangsta's Paradise, Coolio à M105. Hey, du côté de la météo, on est vraiment bien, hein? 23 degrés présentement. On attend un 40% de possibilité d'averse, mais à ce que je vois, dehors, c'est beau, gros soleil avec un ciel bleu. Fait qu'à date, la pluie est pas bien là. Pour ce soir et cette nuit, on aura quelques nuages avec 12 degrés demain. 60% de possibilité d'averse en journée. Mais si c'est la même chose qu'aujourd'hui, on devrait s'en sauver. On attend un maximum de 21 pour la Saint-Jean.
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4: Il est 14h, c'est le temps des infos M105. Florence Acoulina, on revient sur la tragédie qui a eu hier.
11: Exactement, c'est le lendemain là, de la tragédie à Montréal. La mairesse Soraya Martinez-Ferrada a d'ailleurs passé l'avant-midi dans le quartier Côte-des-Neiges où une fusillade mortelle est survenue. Madame Martinez-Ferrada et la mairesse d'arrondissement Stéphanie Valenzuela visitent notamment les commerçants et les institutions qui ont été touchés par la fusillade. Je rappelle que 3 personnes ont été tuées, dont un policier, Mohamed Lamine Berendouane, un citoyen ainsi que le suspect qui est désormais identifié par les policiers. Une autre policière a également été blessée sérieusement. Et en terminant, le Bureau des enquêtes indépendantes a pris le relais de l'enquête avec l'aide de la Sûreté du Québec. À l'échelle locale maintenant, face aux défis climatiques, à la croissance démographique et aux pressions croissantes sur l'habitation, une centaine d'acteurs de la MRC de Brome-Missisquoi se sont réunis à l'Eurospa à Saint-Ignace de Stanbridge pour imaginer collectivement le Brome-Missisquoi de 2050. Ça a eu lieu hier. On va écouter Sylvie Beauregard, préfète de la MRC de Brome-Missisquoi, qui mentionne que la gestion des eaux est l'enjeu principal soulevé lors de cet exercice.
18: Avec les changements climatiques, soit qu'on a des sécheresses ou soit on a de l'abondance en eau, là, comme on a vécu les derniers jours. C'est sûr là que déjà depuis quelques années, il y a des municipalités qui ont une difficulté au niveau de l'approvisionnement en eau. Donc, ça devient un enjeu autant pour le citoyen que les agriculteurs.
11: Alors, au total, ce sont plus d'une cinquantaine d'organismes issus, entre autres, des secteurs municipal, environnemental et économique qui ont été invités à se projeter dans le futur. En terminant, Madame Beauregard se dit somme toute optimiste quant à l'avenir de la MRC d'ici 2050. Alors voilà, c'était l'essentiel de vos infos. Détails, autres nouvelles au m105.ca.
20: Merci Florence, on se reparle à 15h.
11: À très bientôt Lydia.
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20: Olivia Rodrigo, elle travaille fort. En plus de faire de la musique, mais elle a décidé de se lancer dans l'organisation de festivals. Ouais, elle lance son propre festival 100% féminin en plus de ça. Je vous en parle plus en détail dans les prochaines minutes. Avant ça, Gwen Stefani avec Rich Girl, ça s'en vient en musique. On aura aussi Ludovic Bourgeois avec Jamais s'oublie, mais pour tout de suite, c'est Magic avec Rude à M105.

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1: Olivia Rodrigo pourra maintenant dire qu'elle organise des festivals parce que, ouais, elle a décidé d'en organiser un du côté de la Californie. Ça s'appelle le festival Daisy Chain Fields. Et ce qui est le fun là-dedans, c'est que c'est 100% féminin. Alors, on aura des artistes comme Chapel Roan, Dutchie, Katsai, même Sarah McLachlan qui seront là. Et tous les profits de la vente des billets seront remis à des organismes venant en aide aux femmes. Je trouve que c'est une très belle initiative. D'ailleurs, je vous rappelle Olivia Rodrigo qui est de passage à Montréal le 21 et 22 octobre prochain. Et bonne nouvelle pour Loud, son premier album, Une année record, a reçu la certification platine. C'est sorti en 2017. Eh bien, ça a atteint, l'album a atteint le cap des 80 000 ventes au Canada. Et après l'album de Dubmatic, La force de comprendre en 97, ben, c'est seulement le deuxième album à recevoir la mention platine de toute l'histoire du rap québécois.
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1: Hey, c'est parfait, la journée est ensoleillée aujourd'hui pour notre segment latin. Dans les prochaines minutes, Daddy Yankee a écrit une chanson parce qu'il aimait bien ça, le limbo, ça a l'air. D'ailleurs, ça a gagné le Billboard Latin Music Award en 2014 et c'est Limbo qui s'en vient dans les prochaines. Mais avant ça, ça a été la chanson de l'année justement au Grammy dans la catégorie latine. Puis au départ, Enrique Iglesias, il trippait pas trop sur la chanson finalement. Il l'a quand même enregistrée et c'est devenu une de ses chansons préférées. Enrique Iglesias avec Sean Paul, voici Bailando à M105.

0: C'était Danielle Bélanger avec Rêver mieux à M105. Et du côté de la météo, on a présentement 24 degrés avec un beau gros soleil à l'extérieur. Ouais. Ce soir et cette nuit, on attend des nuages avec 12 degrés. Puis demain, mercredi, pour la Saint-Jean, on attend un maximum de 21. Ça va être assez bien à l'extérieur. Quand même un 60% de possibilité d'averse. Je veux vous mentionner un petit risque d'orage en après-midi, mais si ça se passe comme aujourd'hui, ben ça devrait bien aller. Et dans les prochaines, justement, en parlant de Saint-Jean, pourquoi pas y aller avec un artiste québécois, Jay Scott avec Woodstock.
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14h57 en cette veille de la Saint-Jean, je voulais vous partager un événement qui a été annoncé, ouais, par la ville de Bromont. C'est le festival Mouvement. Ça vient bientôt, hein, le 4 juillet prochain de 10 à 20h. C'est présenté par Production Cirquestrie. Donc, c'est une journée d'activités de cirque en direct. Puis en plus de ça, le festival soutient aussi le Centre d'action bénévole Marguerite Dubois grâce à des activités spéciales. Je vous invite à aller faire un tour, aller voir ça en ligne.

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9: Il est 15h, c'est le temps des infos. M105, Florence Aquilina. Le PQ a présenté aujourd'hui son livre bleu.
10: Exactement, Lydia. Le chef du Parti québécois, Paul Saint-Pierre Plamondon, a présenté ce matin le livre bleu, exactement, de sa formation politique à la population. Donc, je rappelle que le document propose qu'un Québec souverain se dote d'une armée, d'un ministère de la Défense nationale et adhère à l'OTAN avec des dépenses militaires qui atteignent 5 % du PIB d'ici 2035. Selon le livre bleu, les forces armées québécoises seraient composées d'effectifs permanents modeste et d'une réserve volontaire sans service militaire obligatoire. Le document prévoit également que les 20 000 militaires canadiens au Québec, au moment de l'indépendance, pourraient joindre les forces québécoises. À l'échelle locale maintenant, c'était soir de conseil à Granby. La ville de Granby a donc annoncé hier la résiliation du contrat de taxibus avec Taxi 3000 Granby en raison d'irrégularités dans le service offert et ce, dès ce vendredi 26 juin à partir de 10h pour une durée indéterminée. En réponse aux questions des journalistes lors d'un point de presse, la mairesse Julie Bourdon a affirmé juridiquement ne pas pouvoir aller plus loin. Toujours lors de la séance, il a été mentionné que cette décision a également été prise dans une optique de saine gestion des fonds publics, offrant un total environ de 150 transports par jour et desservant de 200 à 250 usagers. La mairesse affirme faire tout son possible pour minimiser la durée de l'interruption de service. On l'écoute.
11: Il y aura une ligne d'autobus qui sera ajoutée dans le secteur sud-est qui va passer par la Denison au début août. On essaye de voir est-ce qu'on est capable de devancer ou pas. Puis là, tu sais, on va travailler ça dans les prochains jours pour avoir le moins de bris de service possible.
10: Donc, pour l'instant, finalement, comme vous venez d'entendre la mairesse le dire, on ne sait pas s'il va y avoir d'autres solutions qui seront mises en place entre-temps. Mais au cours des prochains jours, la ville communiquera avec les personnes inscrites au service pour les informer de la situation. Alors, voilà, c'était l'essentiel de vos infos. Détails, autres nouvelles, comme d'habitude, au m105.ca.
9: Merci, Florence. On se retrouve à 16h.
10: On se voit dans le retour, Lydia.
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9: OK, on va faire un retour. Il y a 30 ans, exactement le 27 février 1996, il y a un des plus grands phénomènes mondiaux à la télé qui est arrivé. Ouais, la franchise Pokémon qui a débuté à ce moment-là. Et c'est devenu la plus grande franchise de divertissement au monde. Mais dans nos écouteurs à ce moment-là, on écoutait particulièrement une chanson de Tupac, Dr. Dre, avec Roger Troutman. C'est California Love qu'on écoute tout de suite à M105.

0: La bonne nouvelle, Lisa Leblanc, c'est que comme demain, on a congé, ben, ce que tu avais à faire aujourd'hui, tu n'as même pas besoin de le faire demain. Tu peux juste le faire jeudi. Hey, la Saint-Jean qui est bientôt à nos portes. D'ailleurs, bonne Saint-Jean, bonne fin d'après-midi. Et aujourd'hui, c'était le début du segment Suivez le guide, donc le balado, mais aussi les chroniques à la radio. Il y a ce matin, Émilie qui vous a fait découvrir ce qui s'en venait du côté de Lac-Brome cet été. Demain, ce sera mon tour avec Waterloo. Puis les jeudis, Vanessa vous partage ses découvertes à Cowansville. Vendredi, c'est le retour d'Émilie avec des activités dans le coin de Granby. D'ailleurs, les épisodes qui seront disponibles à partir du 29 juin prochain. Dans les prochaines minutes, c'est Kain qui s'en vient à musique avec Yemidi quelque part.
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0: Karim Ouellet, rien ne sert de courir du côté de la météo. On a présentement 25 degrés. Très belle journée. Par contre, je vois des petits nuages qui s'en viennent. Je vous rappelle, on avait quand même un petit pourcentage de pluie annoncé pour aujourd'hui. D'ailleurs, 40% de possibilité d'averse. C'est ce qu'on attend pour ce soir et cette nuit. Avec 12 degrés demain pour la Saint-Jean, on atteint un maximum de 20. Cette fois-ci, avec 60% de possibilité d'averse. Même un petit risque d'orage en après-midi. On se croise les doigts pour que ça nous évite dans le fond. Dans les prochaines minutes, c'est Charlotte Cardin qui s'en vient avec The Way We Touch.
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William Cloutier ou on dansait autrefois. Hey, bonne veille de Saint-Jean. Je sais qu'il y a plusieurs événements d'ailleurs qui débutent ce soir partout dans la région. Et justement, dans le retour M105, on va s'en jaser des activités qu'il y a pour la Saint-Jean aujourd'hui et demain. Restez là.

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0: Il est maintenant 4 heures. Bienvenue dans le retour M105 avec Florence et Lydia. Salut les filles.
1: Salut.
0: Hey, c'est quand même pas pire de voir qu'il fait 25.
2: 25, ben oui.
1: Ah ouais, je suis allée me promener tantôt aussi un peu dehors, puis je trouvais que c'était même ressenti quasiment plus.
0: Ah ouais, y a-tu de la...
2: Mais avec
0: ouais,
2: l'humidex, 28.
0: Ouais, 28
1: ouais. Ouais, avec le soleil, ben c'est l'été.
0: Ben on
1: finalement.
0: En profite. Puis ça tombe bien parce que c'est le début de la Saint-Jean.
2: Ben oui, fait qu'on a congé demain. Ben... Pas moi, là, mais vous autres.
0: Florence, tape là-dedans, nous autres, on est en vacances.
1: Nous autres, on est en vacances.
0: Il y en a une qui travaille, parce qu'elle est moins fine avec le boss.
1: Ah, oh, c'est ça.
0: Fait que, dis-toi, tu vas travailler demain.
2: Non, au contraire, on m'en donne plus parce que je suis une bonne employée. Voilà.
0: Ah, probablement que c'est ça. Tu sais, on est payé pour être gentil, nous autres, ça veut dire. Oui, Lydia, c'est
1: oui,
0: en plein
1: Lydia,
0: ça.
1: C'est parce que tu es excellente.
0: Ouais. Les gens t'aiment tellement. T'es géniale. T'es merveilleuse.
2: On dirait pas que c'est sarcastique, hein?
0: Non, du tout. On va y aller maintenant plus sérieusement avec les infos M105 parce que hier, on sait ce qui est arrivé du côté de Montréal.
1: Oui.
0: Et l'identité du tireur est maintenant connue.
1: Oui, le tireur présumé dans la fusillade survenue hier à Montréal a été identifié comme étant Seth Scott Hatfield, âgé de 25 ans, qui est originaire de Lethbridge en Alberta. Son nom a été donc révélé aujourd'hui par le bureau du coroner du Québec. Le coroner a également identifié les deux autres personnes tuées, donc Mohamed Lamine, 34 ans, policier de Montréal, et Michel Mizrahi, 68 ans, un passant pris entre deux feux. Le chef du service de police de la ville de Montréal, Fadi Daguerre, pour sa part, a indiqué que les agents avaient essuyé des coups de feu après avoir répondu à un appel au 911, signalant la présence d'une personne portant une arme à feu à l'hôtel Hilton du quartier Côte-des-Neiges. Ça, c'était vers 11h35 le matin. Le bureau des enquêtes indépendantes mène une enquête sur cette fusillade, alors que la Sûreté du Québec a ouvert une enquête pénale parallèle pour vraiment avoir les détails, justement, et la chronologie de l'événement. La police de Lethbridge a déclaré plus tôt ce matin qu'elle menait une perquisition à haut risque dans une maison qui est située, justement, à Lethbridge. Les forces de l'ordre ont également indiqué avoir évacué plusieurs habitations voisines et demandé aux passants d'éviter le secteur. À l'échelle locale maintenant, hier, c'était soir de conseil à Granby. Et en séance de conseil, la Ville a annoncé la résiliation du contrat de taxibus avec Taxi 3000 Granby en raison d'irrégularités dans le service offert. Et ce, dès ce vendredi 26 juin à partir de 13h pour une durée indéterminée. En réponse aux questions des journalistes lors d'un point de presse, la mairesse Julie Bourdon a affirmé juridiquement ne pas pouvoir aller plus loin pour la cité. Toujours lors de la séance, il a été mentionné que cette décision a également été prise dans une optique de saine gestion des fonds public. Je rappelle que ce service offrait au total environ 150 transports par jour, desservait aussi 200 à 250 usagers. La mairesse affirme avoir fait tout son possible pour minimiser la durée de l'interruption de service. On l'écoute.
3: Il y aura une ligne d'autobus qui sera ajoutée dans le secteur sud-est, qui va passer par la Denison au début août. On essaye de voir est-ce qu'on est capable de devancer ou pas. Puis là, tu sais, on va travailler ça dans les prochains jours pour avoir le moins de bris de service possible.
1: Alors, au cours des prochains jours, la Ville va également communiquer avec les personnes inscrites au service pour les informer de la situation, finalement, qu'ils ne pourront plus utiliser le taxibus pour une période indéterminée. Et terminons toujours à l'échelle locale. À la suite de son opération Vœux d'été, la radio M105 a remis un chèque de plus de 2 200 $ au Calax des rivières Haute-Yamaska et Brome-Missisquoi. C'est une initiative qui permet, à titre de rappel, aux partenaires de la station de souhaiter un bon été à leur clientèle. Le Calax offre du soutien aux personnes âgées de 12 ans et plus qui ont été socialisées en tant que femmes et qui ont vécu une agression à caractère sexuel. Alors voilà, c'était l'essentiel de vos infos pour l'instant. Détails, autres nouvelles, comme d'habitude, au m105.ca.
0: Un gros merci d'ailleurs à tous les collaborateurs qu'on va entendre à partir du 6 juillet prochain avec leur message publicitaire. On y va maintenant avec le sport parce que la Ligue nationale de hockey a annoncé aujourd'hui qu'on lance une étude de possibilité d'expansion. Où vous pensez?
1: Ooh.
0: Au Texas.
1: Oh!
0: Fait que Québec, t'oublies ça.
1: Ah.
0: Il y aurait Houston ou Austin là-bas, donc c'est à suivre. Toujours sur la glace, la victoire de Montréal a confirmé aujourd'hui que la double médaillée olympique Emma Maltais, qui est une franco-ontarienne, avait accepté un contrat de 2 ans. Ce qui est le fun, c'est que la fille est originaire du lac Saint-Jean, puis a vécu en Ontario, donc elle parle super bien français, cette nouvelle joueuse. Les Oilers d'Edmonton ont officialisé l'embauche de l'entraîneur-chef Mike Babcock, et les guerriers junior élite ce soir reçoivent LaSalle stade. 19h30 au stade Napoléon Fontaine.
2: Et pour ce soir et cette nuit, du côté de la météo, on attend 40% de possibilités d'averses tôt en soirée. Ce sera majoritairement des nuages. On attend 12 degrés. Demain, mercredi, c'est une alternance de soleil et nuages. 60% de possibilités d'averses en après-midi avec un risque d'orage, mais on devrait s'en sauver en soirée. On attend un maximum de 20 degrés. Il fait présentement 25 sur la région.
0: Et nous autres, à M105, on lance officiellement à cette heure-ci les festivités de la Saint-Jean.
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0: Alors, on tombe 100% Québec pour plus que 24 heures. Oui. Plus que 24 heures. Donc, les plus grosses bombes francophones du Québec, on va les entendre. C'est ce qu'on va s'offrir à partir de cette heure-ci dans le Retour M105. Tantôt, ça vient de son album Pigeon d'argile, sorti en 95, qui est l'album le plus vendu de la décennie 90, au grand complet. Kevin Parent sera là avec son boomerang. Et avant ça, c'est la chanson qui nous avait fait connaître les Colocs en 93. Ça sonne vraiment bien. Puis si vous avez jamais vu le clip, il vaut vraiment le déplacement. C'est Dédé Fortin, qui était l'auteur-compositeur du groupe, qui l'avait réalisé, parce qu'à la base, il faisait de la TV, ce gars-là. Et il est génial comme clip. La toune aussi. Donc, on les écoute avec Julie.
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0: On vous souhaite un bon début de congé de la fête nationale du Québec. Il est 16h14. D'ailleurs, aujourd'hui, on va en jaser pas mal de la fête nationale du Québec. C'est le cas aussi pour notre info qui va vous permettre de briller dans vos festivités parce qu'on parle justement de la Saint-Jean-Baptiste. Plusieurs pensent que c'est une fête religieuse à la base. Non. C'est une fête païenne. C'est païen, la Saint-Jean-Baptiste. Et c'était pour célébrer, comme les païens faisaient, le solstice d'été. C'était ça le but de la chose.
2: Évidemment.
0: Et dans le temps, on faisait des feux de joie. Et c'est une tradition qui a perduré dans le temps avec la fête nationale du Québec. Autre affaire, Saint-Jean-Baptiste est un, ou Saint-Jean est un nom hyper populaire au Québec.
2: Ouais.
0: Tu parles de rue, tu parles de municipalité, tu parles de lac, tu parles de tout. T'es à peu près à 570 lieux au Québec.
2: Avec Saint-Jean-Baptiste.
0: Qui est Saint-Jean.
2: Saint-Jean.
0: Le nom de Saint-Jean. Il y en a pas mal. Puis comme on le disait, ben pour partir l'émission, c'est qu'on va jaser de ce qui se passe côté activité un peu partout dans la région.
2: Il y en a plein ce soir et cette nuit. On vous en reparle un peu plus tard.
0: Et autre affaire, comme c'est la fête nationale du Québec, drôle de nouvelle, aujourd'hui, on va s'amuser avec des fêtes nationales qui ont des traditions plus bizarres pas mal que notre Saint-Jean à nous, où les gens lèvent un peu le coude et dansent et vont voir des shows. Fait qu'il y a même des endroits où ce ne sont pas nécessairement des fêtes nationales du pays, c'était des fêtes à la base, qui sont devenues plus populaires que la fête nationale de leur propre pays ou leur propre État, finalement. Puis, au bout de la ligne, il y en a des pas pires. Il y a des affaires qui se font. Ils ont pensé à ça, eux autres. Fait qu'on en reparle à 16h40 et tout de suite, on poursuit sans musique, le meilleur du Québec, 100% Québec, avec Sarah Dufour.
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0: Sarah Dufour dans le retour avec Baseball. Il est 16h18. On vous souhaite une méchante belle fin de journée. Puis un gros merci d'être avec nous autres.
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0: ça, c'est Olivia Rodrigo. Ouais. Et Olivia Rodrigo vient d'annoncer qu'elle lance un festival de musique.
1: Et que oui, et un festival 100% féminin, en plus de ça.
0: Cool.
1: Ouais, ça s'appelle Daisy Chain Field. Alors, ça sera du côté de la Californie, là, le 29 août prochain. On aura des artistes comme Chappell Roan, Dutchie, Katsai, Sarah McLachlan aussi. Elle sera sur place. Et ce qui est le fun là-dedans, c'est que tous les profits seront remis à des organismes venant en aide aux femmes, justement.
0: Quelle bonne idée.
1: Quelle bonne idée. Alors, si vous souhaitez, par hasard, faire un tour aux États au mois d'août, ben, la prévente des billets se fait à partir de demain. Je vous rappelle, elle sera de passage à Montréal le 21 et 22 octobre prochain.

0: Un petit extrait de quelque chose, de l'ordre parce qu'il vient d'être ou sera honoré.
1: Ben oui, en fait, il a reçu la certification platine pour son tout premier album, Une année record, qui est sorti en 2017. Et
0: mon Dieu, ça a bien été long.
1: Ben, ça a été long, mais en même temps, c'est juste le deuxième de l'histoire pour un disque rap québécois.
0: Ah,
1: alors,
0: okay.
1: Ça a été long, mais ils sont pas tant... Ils sont très, très rares à ce moment-là, l'œuvre qui a atteint le cap des 80 000 ventes au Canada.

0: Le Belge Stromae qui va collaborer avec Madonna.
1: Oui, Madonna qui sort son prochain album la semaine prochaine, le 3 juillet, Confessions on a Dance Floor. Ben, il y aura une toune là-dessus en collaboration avec Stromae. Ça s'appelle My Sins Are My Savior. Ça va sortir aussi le 3 juillet prochain.
0: Puis Stromae chante en français ou en anglais là-dessus? Est-ce qu'on le sait?
1: On n'a pas de détails. On sait juste que la voix de l'homme sera de Barthes Stromae.
0: Oui, c'est le fun. Ça veut dire qu'il commence à revenir tranquillement.
1: Ben, il avait sorti une toune la semaine passée avec Tovelo, qui s'appelle Des Fleurs. Puis là, il annonce une collab. Fait que c'est sûr qu'il s'en vient tranquillement pas vite dans le monde de la musique.
0: Excellent. Hey, une grosse toune, grosse affaire. Illégal, corbeau, à venir après ceci.
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0: Hey, du gros corbeau dans le retour illégal. On vous souhaite une excellente fin de journée. Il est 16h28 minutes. Bon début de festivité, si tel est le cas. Sinon, ben, ça va commencer dans les prochaines heures. Quoique c'est déjà commencé.
1: Oui.
0: Entre autres, on va commencer à faire, il y en a du commençage.
1: Il y en a du faire,
0: On
1: a beaucoup de choses à faire.
0: Ouais, c'est
1: beaucoup
0: ça.
1: Beaucoup d'activités à annoncer parce qu'on a plusieurs.
0: Hey, bravo, merci de m'aider. Je vais te prendre une syllabe et une voyelle,
1: oui,
0: s'il te plaît.
1: Parfait.
0: Alors, commences-tu avec Beaumont?
1: Oui, Beaumont. Hey, ça commence ce soir, d'ailleurs, dès 17h. Bon, il y a plusieurs activités pour les enfants. Maquillage, atelier de dessin, vélos musicaux aussi, des sculpteurs de ballons. Moi, j'aimais bien ça quand j'étais jeune.
2: Vélos musicaux?
1: Ouais.
2: Oh, mon Dieu.
1: Il y aura les pompiers sur place aussi. 18h, cérémonie, levée du drapeau, tu sais, tout ce qui est protocolaire. 18h30, spectacle de Mathieu. Après
0: il est super
1: ça,
0: bon, lui, en passant.
1: Vraiment. Après ça, Florence, tu vas aimer ça. 19h30, karaoké.
2: Okay.
1: Pour se préparer au spectacle d'Édouard Lagacé, qui sera là avec ses invités dès 20h.
0: Fait que tu sais où aller, Florence.
2: Et oui, si vous voulez entendre ma voix angélique, en phase sur angélique, eh bien,
1: à Beaumont ce soir.
2: À Beaumont ce soir.
0: C'est vraiment très bon. Et c'est vrai, on a oublié de dire, c'est dans quel coin, juste les activités à Beaumont.
1: Oui, c'est à la place publique.
0: Et après ça, on va aller faire un tour à Eastman. Eastman aussi, c'est des activités qui ont lieu aujourd'hui. C'est commencé depuis 3 heures à peu près. Mais on va aller plus loin. Course en sac. Qu'est-ce que des courses en sac? Je sais pas.
1: Dans les sacs de patates.
0: Ah, ouais!
1: Oui, les autres.
0: Ah,
1: est-ce que
0: ouais,
1: vous avez déjà fait ça plus jeune?
2: Ben oui.
0: Okay. Plus jeune, oui. Mais maintenant, les sacs sont trop petits. En tout cas, du moins dans mon cas. Vous avez des shows aussi ce soir là-bas. Feu de joie, feu d'artifice aussi, pour ce qui est de Eastman. Et ça se passe du côté du Parc des Sports, donc à Eastman.
1: Et Ange Gardien aussi, c'est ce soir. Hein, d'ailleurs, première partie avec William Gravel, duo Acoustics. Il y a aussi, après ça, à 20h, toujours au terrain de balle, c'est le spectacle Les Frogs qui sera là à 21h et ben les feux d'artifice à 22h.
0: Mmh. On va continuer tout le long de l'émission à faire le tour des différentes activités qui sont offertes dans la plupart des municipalités de la Haute-Yamaska et Broome-Missisquoi, mais pour l'instant, parce qu'il est 4h30, on s'informe.
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0: Et Florence, il y a le PQ aujourd'hui qui a présenté son livre bleu.
2: Oui, le chef du Parti québécois, Paul Saint-Pierre Plamondon, qui a présenté ce matin, comme tu l'as dit, Marlon, le livre bleu de sa formation politique à la population. Le document propose qu'un Québec souverain se dote d'une armée, d'un ministère de la Défense nationale et adhère à l'OTAN avec des dépenses militaires atteignant 5 % du PIB d'ici 2035. Toujours selon le livre bleu, les forces armées québécoises seraient composées d'effectifs permanents modestes et d'une réserve volontaire sans service militaire obligatoire, toutefois. Le document prévoit, en terminant, que les 20 000 militaires canadiens au Québec, au moment de l'indépendance, pourraient également joindre les forces québécoises. Alors, c'est ce qui a été présenté plus tôt ce matin. À l'échelle locale, maintenant, un nouveau sondage révèle que le déménagement est une source importante de stress pour les Québécois. C'est selon une enquête menée par Best Buy Canada qui révèle que plus du tiers des répondants considèrent cette période comme l'une des périodes les plus anxiogènes de l'année. Face à cette réalité, Best Buy annonce offrir des boîtes de déménagement gratuites dans certains magasins au Québec, dont celui de Granby, en plus de services pour simplifier l'installation dans les nouveaux logements. On va écouter Stéphane Gagnon, qui est leader de magasin au Best Buy de Granby.
5: Ben, on sait que le déménagement, ben, ça peut être un moment stressant et coûteux pour bien des gens. Les gens, bien souvent, ont de la misère à se trouver des boîtes. Les boîtes ont quand même un coût. Donc, Best Buy a pensé faciliter la vie des gens de Granby, pas seulement en offrant des spéciaux en magasin, mais aussi en leur permettant d'avoir des boîtes pour faire le déménagement. Fait qu'on donne des boîtes.
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1: John Alberta serait la ville canadienne où l'immobilier est le plus abordable. Mais c'est ça, Sherbrooke et Trois-Rivières sont les deux seules villes du Québec qui sont sur le classement. Alors voilà l'essentiel de vos infos. Détails, autres nouvelles, comme d'habitude, au m105.ca.
2: Je serais d'ailleurs curieux de savoir c'est quoi le prix moyen des maisons en vente là-bas. C'est sûr que c'est du 400 000 quand même.
1: Quand même.
2: Ça commence à être de la pièce. Bon, on va y aller avec le sport. Vous mentionnez la Coupe du monde de soccer, il y a eu match du Portugal contre l'Ouzbékistan cet après-midi. 5-0 pour le Portugal, mais ce qui retient l'attention là-dedans, c'est les deux buts du capitaine Cristiano Ronaldo, qui est devenu comme ça le premier joueur de l'histoire, à marquer lors de 6 Coupes du monde de soccer. Et je vous rappelle aussi que ce soir, les guerriers junior élite reçoivent l'équipe de La Salle, c'est à 19h30 au stade Napoléon Fontaine.
1: On a présentement 23 degrés pour ce soir et cette nuit, on attend 40% de possibilité d'averse avec 12 degrés. Demain, pour la Saint-Jean, 60% de possibilités d'averses attendues en après-midi avec même un risque d'orage, mais on devrait s'en sauver en soirée. On atteint un maximum de 20. 105.

0: Évidemment, comme on est 100% Québec, c'est comme incontournable de tourner évidemment du Céline Dion. Retour en 87 avec Incognito dans le retour M105.
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2: Et jasons-en des fêtes nationales. D'ailleurs, on a trouvé des activités assez loufoques en lien avec des fêtes nationales partout dans le monde, mais pas nécessairement juste avec des fêtes nationales.
0: Il y a aussi des fêtes là-dedans qui sont devenues plus populaires dans leurs pays respectifs que leurs propres fêtes nationales. Entre autres, en Finlande, il y a le jour du dormeur.
2: Ah, j'aime déjà le titre.
0: C'est vraiment le fun, mais le problème, c'est le réveil qui est plus rough, OK? Ah. C'est une tradition là-bas qui est hyper vieille, apparemment. Puis ce qui se passe, c'est que le 27 juillet, les gens dorment, ont le droit de dormir un peu plus. Mais la dernière personne qui se lève dans la maison, on y pitch de l'eau glacée.
2: Non!
0: Voilà, pour la réveiller.
2: Moi, je serais pas contente. Pour vrai, tu me fais ça, là. Oh!
0: Il y a bien des ados qui ne doivent pas être contents.
2: Non, c'est ça.
0: Il y a bien des ados qui sont mouillés là-bas, assurément. Allons faire un tour au Turkménistan, maintenant. Ils ont une fête nationale qui s'est transformée en la fête nationale du melon. Mm-hmm. En 1994, là-bas, c'est un pays de dictature. Fait que le dictateur de l'époque avait décidé qu'il fallait célébrer leur melon turkmène.
2: OK.
0: Fait que ce qui se passe pendant cette journée-là, c'est le dernier dimanche, deuxième dimanche du mois d'août, et ça donne lieu à des défilés. Comme un peu comme la Saint-Jean ici, finalement, des défilés, des shows, et c'est un jour férié obligatoire.
2: Pour un melon.
0: Pour saluer le melon.
2: OK.
0: Puis il y a des concours du plus beau melon. Toujours le fun. En Thaïlande, c'est cute ça, le banquet des singes. Les habitants des villes, dans certains secteurs du pays, font un gros banquet avec des fruits pis tout ce que tu veux. Puis le but de tout ça, c'est que les milliers de singes qui sont en liberté là-bas viennent se nourrir, pis on leur rend hommage en même temps parce que le singe est considéré comme un dieu dans certaines formes de religion là-bas. Au Pérou, le festival du cochon d'Inde.
2: Il y a plein de petits cochons d'Inde.
0: Ben oui, parce qu'au Pérou, les cochons d'Inde viennent de là.
2: Oui.
0: Tu vas trouver ça moins cute à la fin. OK, ce qui se passe, c'est que il y a des défilés de mode pour les cochons d'Inde. Fait qu'ils sont déguisés, le plus beau costume gagne, et tout ça se termine en soirée par un beau festin de cochons d'Inde. Parce que nous, ici, c'est un animal de compagnie, mais là-bas, c'est un animal qui est mangé. Finalement.
2: OK, je suis triste.
0: Ça, vous en avez entendu parler, c'est garanti, la fameuse bataille de tomates en Espagne.
2: Ah oui.
0: Ça, c'est assez trippant, merci. Moi, j'aimerais ça le faire. 20 000 personnes, 100 tonnes de tomates, et on s'en pitche d'en face le troisième mercredi du mois d'août. Il a lancé du bonbon pendant la fête nationale du Liechtenstein. La famille princière là-bas, ce qu'elle fait pendant cette journée-là, c'est qu'elle invite, c'est un petit pays, fait qu'elle peut quasiment inviter tout le pays
2: tout
0: au
2: monde
0: complet, voir ce qui se passe et prendre un thé au château. Puis après ça, en fin de journée, on regroupe des enfants dans des villes et villages, puis on leur lance des bonbons.
2: Un peu comme l'Halloween.
0: Un peu comme l'Halloween, mais tu pitches des bonbons et les enfants sont contents. La course à du lit à roulettes. Ça, c'est devenu très populaire depuis 1966. C'est en Angleterre que ça se passe. Un parcours de 3,8 était en équipe de 7, dont une personne qui est supposée dormir dans le lit. Fait que tu parcours des rues, des villes, mais à la fin, il faut que tu traverses une rivière qui a du courant. Fait que les 6 autres personnes nagent en traversant le lit. Et il y a quelqu'un qui dort toujours dans le lit, puis c'est la première qui arrive sur l'autre rive.
2: Okay.
0: C'est le fun. Le grand défilé des tracteurs. Tu sais, l'Islande, c'est un petit pays. Mm-hmm. Fait qu'ils ont peut-être pas d'armée. Fait qu'ils se sont dit, notre fête nationale, au lieu de faire un défilé de l'armée, comme font certaines grosses puissances, nous autres, on va faire défiler des tracteurs.
2: Ah oui.
0: La bénédiction des téléphones cellulaires et des objets high-tech pour la fête nationale du Japon. Donc, le but, là-dedans, c'est protéger tes appareils contre les virus.
2: OK.
0: On fait ça.
2: Il y a une journée pour ça.
0: Ah non, c'est pas une journée, c'est à la fête nationale du Japon qu'on fait ça. Ça fait partie des activités un peu différentes.
2: Ah ben.
0: Et je terminerai avec le lancer de la bouse de vache. Ça, c'était à la fête nationale des États. Tu sais, aux États, ils en font pas mal, des trucs. Hein, le 4 juillet, là-bas, ça, c'est des concours de bouffe, des concours de tout ce que tu veux. Mais dans certains États, comme le Wisconsin et l'Oklahoma, c'est que tu ramasses une bouse de vache qui est séchée. T'en lances le plus loin possible. Il y a un concours, puis tu gagnes un trophée.
2: Non, je peux pas croire.
0: Puis il y a des interdictions.
2: Ah oui, c'est quoi?
0: T'as pas le droit d'avoir de gants.
2: Arc! Non. Non.
0: Sur ça, bon appétit.
2: Ben, c'est ça.
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0: 100% Québec, Laurence Jalbert dans le retour M105 avec Tombé. Excellent souvenir qu'on vient de vous offrir. Il est 16h55. Et les filles, on poursuit notre route à travers les municipalités de la Haute-Yamaska et de Beau-Missisquoi pour savoir quelles sont les activités qui sont offertes dans le cadre de la Fête nationale du Québec. À Cowansville, c'est aujourd'hui que ça se passe et c'est au parc Centreville.
1: Oui, place du 150e aussi, on peut le dire comme ça. À partir de 18h, il y a des jeux gonflables, kermesse aussi, bref, du maquillage pour enfants. Vraiment le fun. À partir de 19h, c'est Marc-André Marois qui s'en vient sur scène. On parle là, d'un vaste répertoire de chansons des années 50 jusqu'à aujourd'hui. Alors vraiment, tout le monde...
0: Ah, mon Dieu, pas loin quand même.
1: Ouais, vous allez connaître des tunes, ça c'est certain. À 20h30, Zagata qui s'en vient sur scène.
0: C'est bon, lui.
1: Zagata qui est justement un auteur, compositeur, interprète qui a été révélé comme finaliste à la 6e saison de La Voix. Et à 22h, le classique feu d'artifice, ce sera là.
0: Farnham, c'est aujourd'hui aussi que ça se passe là-bas et on fait ça au parc Rock Bourbonnais.
1: À l'Arena, finalement, changement.
0: Ah, OK.
1: Ils ont annoncé ça aujourd'hui, c'était dans le stationnement de l'Arena Madeleine-Auclair.
0: Ah, OK.
1: Alors, trompez-vous
0: plus de place, peut-être?
1: Oui, peut-être. Mais c'est surtout aussi à cause de la pluie des derniers jours. Le terrain était trop, okay. trop plein d'eau. C'était pas super. Alors là aussi, à partir de 17h, dans les prochaines minutes, jeux gonflables, maquillage, animation sur place. C'est 18h, les frères Lemay s'en viennent sur scène. 19h30, bon, hommage au drapeau. Évidemment. Ensuite de ça, spectacle de Joe et Lazy à 8h moins quart. Et savez-vous quoi? Ils vont performer la chanson thème du 150e, qui est une adaptation de leur succès au Canada.
0: Ben, c'est ce que j'allais dire. Ils vont-tu chanter au Canada à fête nationale?
1: Ben non, clairement pas. Ça va être au Québec, là. Mais... et 21h, Pépé sa guitare s'en vient sur scène. 22h, c'est le feu d'artifice, évidemment. Feu de joie aussi à 22h15.
0: On poursuit notre route, direction Saint-Alphonse-de-Granby. Là aussi, c'est aujourd'hui que ça se passe.
1: À 18h, Ellie Woods et son groupe sont au Marc Jacques Lheureux. Il y aura aussi un jeu questionnaire sur la carrière de Guy Lafleur. Mm-hmm. Je vous rappelle, la thématique cette année, c'est les 75 ans de Guy Lafleur. Mm-hmm. Alors, c'est pour ça qu'on fait aussi un jeu questionnaire. Ça sera animé par la mairesse aussi.
0: Ah, c'est le fun. Et on termine ça avec, attends un peu que je me retrouve,
1: Saint-Césaire. Ouais, aujourd'hui aussi, il y a plein d'affaires aujourd'hui, je vous le dis, dès 16h. Bref, on a une zone familiale encore une fois. Spectacle de Kevin et sa meute à 20h30 et aussi là, le grand feu d'artifice à 22h. C'est au Parc Neveu aujourd'hui.
0: Merci. On se dirige maintenant vers les infos parce qu'il est 4h57.
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3: Allons-y avec les infos, 17h01. Premièrement, Florence, il y a la mairesse de Montréal aujourd'hui qui a rendu hommage aux victimes du tragique événement d'hier.
4: Oui, exactement, Marlon, parce que je rappelle, on est le lendemain de la fusillade qui a fait trois morts dans le quartier Côte-des-Neiges à Montréal. La mairesse Soraya Martinez de Ferrada qui a rendu hommage aux victimes et livré un plaidoyer contre les armes à feu en faveur d'une meilleure réglementation des réseaux sociaux aussi. Des dizaines de policiers étaient toujours déployés sur le terrain plus tôt ce matin, près de l'endroit où trois personnes, dont un policier, ont été abattues hier dans le quartier, comme je disais, Côte-des-Neiges. Madame Martinez Ferrada n'affirme pas détenir toutes les solutions à cette problématique complexe, mais elle a suggéré qu'une part de la réponse réside dans une meilleure régulation des réseaux sociaux. Elle n'a pas voulu commenter directement les informations qui n'ont pas été confirmées par l'enquête pour l'instant, selon lesquelles le tireur a laissé un manifeste dans lequel il aurait décrit sa haine des femmes. Elle a toutefois tenu à souligner que la façon dont certaines femmes, dont des politiciennes, se font traiter sur les médias sociaux est affreuse. Pour la cité. Il y a toujours, selon la mairesse, non seulement un problème dans la façon que les gens se parlent sur les médias sociaux, mais aussi dans le contenu que les grandes plateformes étrangères permettent de diffuser. À l'échelle locale maintenant, face aux défis climatiques, à la croissance démographique et aux pressions croissantes sur l'habitation, une centaine d'acteurs de la MRC de Brome-Missisquoi se sont réunis hier à l'Eurospa à Saint-Ignace de Stembridge pour imaginer collectivement le Brome-Missisquoi de 2050. On va écouter Sylvie Brogard, préfète de la MRC de Brome-Missisquoi, qui mentionne que la gestion des eaux, est l'enjeu principal soulevé lors de cet exercice.
5: Avec les changements climatiques, soit qu'on a des sécheresses ou soit on a de l'abondance en eau, là, comme on a vécu les derniers jours. C'est sûr là que déjà depuis quelques années, il y a des municipalités qui ont une difficulté au niveau de l'approvisionnement en eau. Donc, ça devient un enjeu autant pour le citoyen que les agriculteurs.
4: Alors, pour discuter des enjeux de demain, ce sont plus d'une cinquantaine d'organismes issus, entre autres, des secteurs municipaux, environnementaux et économiques qui ont été invités à se projeter dans le futur pour explorer différents scénarios d'avenir. En terminant, Mme Beauregard se dit somme toute optimiste quant à l'avenir de la MRC d'ici 2050. Et terminons toujours à l'échelle locale, mais cette fois-ci du côté de la ville de Granby. Hier, c'était soir de conseil et la ville en a profité pour annoncer la résiliation du contrat de taxibus avec Taxi 3000 Granby en raison d'irrégularités pour les cités dans le service offert. Et ce, dès ce vendredi 26 juin à partir de 16h pour une durée indéterminée. En réponse aux questions des journalistes lors d'un point de presse qui a suivi le conseil, la mairesse Julie Bourdon a affirmé juridiquement ne pas pouvoir aller plus loin. Toujours lors de la séance, il a été mentionné que cette décision a également été prise dans une optique de saine gestion des fonds publics, offrant au total environ 150 transports par jour et desservant 200 à 250 usagers. La mairesse affirme faire tout son possible pour minimiser la durée de l'interruption de service.
6: Il y aura une ligne d'autobus qui sera ajoutée dans le secteur sud-est qui va passer par la Denison au début août. On essaye de voir est-ce qu'on est capable de devancer ou pas. Puis là, tu sais, on n'est pas... On va travailler ça dans les prochains jours pour avoir le moins de bris de service possible.
4: Alors, au cours des prochains jours, la Ville communiquera avec les personnes inscrites au service pour les informer de la situation. Mais comme vous avez entendu Mme Bourdon le dire, une solution temporaire n'est pas toujours mise en place. Alors voilà l'essentiel de vos infos pour l'instant. 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
3: Bon, oui, on va parler de sport, entre autres de Coupe du monde de soccer. Actuellement, il y a le match entre l'Angleterre contre le Ghana. Toujours 0-0 entre ces deux formations à venir. Le Panama contre la Croatie à 19h ce soir. Colombie contre le Congo, ce sera à 22h. Il y a eu match cet après-midi, alors que le Portugal a battu l'Ouzbékistan par la marque de 5-0. Il y a le capitaine Cristiano Ronaldo, qui est devenu le premier joueur de l'histoire à marquer lors des six Coupes du monde auxquelles il a participé, avec deux buts, entre autres, qu'il a réussi cet après-midi. Puis en terminant, au baseball, le Guerrier Junior Elite reçoivent la salle, c'est à 19h30 au stade Napoléon-Fontaine. Il fait beau, fait go baseball.
4: Il fait beau, mais on attend quand même 40% de possibilités d'averse pour ce soir et cette nuit, mais on devrait quand même s'en sauver à voir le ciel, en tout cas à Granby. On attend 12 degrés pour demain, ben c'est 60% de possibilités d'averse attendues en après-midi, même un risque d'orage toujours en après-midi. La soirée, ça devrait se dégager à temps pour les spectacles de la Saint-Jean. On attend un maximum de 20, il fait présentement 24.
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3: Un méga hit aujourd'hui qui nous ramène en 1972. Comme on est 100% Québec, c'est un gros succès de la musique québécoise. Ça reflète un peu les aspirations puis les rêves des boomers à l'époque, cette chanson-là. Après l'Expo 69, un peu déçu du début des années 70, c'est l'un des gros classiques de l'histoire moderne de la chanson au Québec. Ils ont inventé, on dit, la poésie urbaine, ce groupe-là. Fait que c'est beau dommage qu'on écoute et le blues de la métropole.
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0: mon âme avec cette chanson.
1: 1990 de la même année, c'est Jean Leloup dans Le Retour M105. Tranche de vie vite fait, je l'avais vu dans le temps, je n'étais pas vieux, au Festiram à Alma, au lac Saint-Jean. C'est là que j'ai appris à faire le pogo puis à slammer. Dans le show de Jean Leloup, la première partie, t'avais une formation, c'est en anglais, là, mais n'empêche, Me Mom and Morgan Taylor, qui est une formation québécoise, anglophone. Quel show mémorable. Hey, c'était le fun. On l'a fait, le pogo, puis on a slammé, puis on a eu bien du fun. Bref, on vient de l'entendre dans le retour.
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1: George Lucas.
3: Ouais.
1: Au showbiz.
3: Ouais. Pourquoi on parle de lui?
1: Ouais, il va être dingue mignon.
3: Ouais.
1: OK.
3: C'est quand même drôle, je vous rappelle, réalisateur légendaire de Star Wars. George Lucas qui s'ajoute à la distribution vocale du nouveau film Les Mignons. D'ailleurs, je vous rappelle que ça sort demain dans les cinémas des Mignons et des Monstres. Déjà, ouais. C'est le réalisateur des Mignons qui nous a annoncé ça, qu'il y avait un rôle vocal là-dedans. C'est clairement pas le rôle principal.
1: Il fait un caméo finalement.
3: Genre.
1: OK.
3: Mais c'est juste vraiment drôle. Fait que je voulais le mentionner.
1: Vous êtes abonné à Disney+, vous pourrez voir des séries qui viennent du Québec.
3: Mm-hmm. Entre autres, Mégantic, je vous rappelle la fameuse tragédie, là, il y a eu un documentaire là-dessus. Il y a aussi Mon Fils, X-13 et La Course à l'Uranium. Et moi, avant, je connaissais pas ça avant que tu m'en parles, Marlon.
1: Mm-hmm.
3: Mais que je trouve ça le fun de voir que ça va être là-dessus. Il y a K.O. qui sont déjà présentement, d'ailleurs, sur Disney+. Et il y a Piégé aussi, qui sera rajouté bientôt sur Disney+.
1: On a parlé tantôt, mais en argent, c'est parce que c'est une bonne nouvelle. Stromae qui revient tranquillement, mais sûrement au monde de la musique. La preuve en est qu'il va collaborer sur le prochain album de Madonna.
3: Madonna, d'ailleurs, qui sort le 3 juillet prochain. C'est la semaine prochaine, ça, Confessions on the Dance Floor Part 2. Et d'ailleurs, la chanson s'appelle My Sins Are My Savior. On n'a pas beaucoup de détails, mais Madonna a dit qu'il y a une voix d'homme là-dessus, puis c'est celle de Stromae. Alors, ça va sortir le 3 juillet.
1: À suivre là-dessus. Hey, je te souhaite...
3: Bonne Saint-Jean.
1: Bonne fête nationale et quelques jours de congé.
3: Oui.
1: On s'en voit pas avant...
3: Lundi
1: le 22
3: prochain.
1: Septembre, c'est ça?
3: Non, lundi prochain, quand okay, même. Ben, t'aimerais ça que ce soit juste le mois de septembre?
1: Ben non, je vais m'ennuyer, je vais brailler, tu vas voir, toute la journée,
3: j'en
1: jeudi,
3: doute
1: ça
3: pas.
1: Va être bien.
3: J'en doute pas.
1: Bonne Saint-Jean.
3: Bonne Saint-Jean.
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0: Ouais, c'est vraiment une de bonne, ça. En berne avec les Cowboys fringants à 17h32 minutes. On poursuit notre route à travers les différentes municipalités de la Haute-Yamaska de Beau-Missisquoi concernant les festivités de la fête nationale du Québec. On est rendu du côté de Sainte-Cécile de Milton. Pour vous autres, dans votre coin, c'est demain que ça se passe. Il va y avoir plein d'activités, des jeux gonflables pour la famille, du maquillage pendant la journée, des clowns, visite du camion de pompiers. Ça se passe du côté du parc des Générations, puis en soirée, vous avez un show, bien sûr, c'est le groupe Samedi qui sera là pour prestation. Ce sera suivi en terminant d'un feu d'artifice.
1: Moi, je vais vous parler maintenant de Sutton. Donc, entre midi et 14h, il y a plusieurs activités. Toutes les activités vont se dérouler au parc Goyette Hill. Donc, on va commencer vers midi avec des jeux d'eau, de mousse, de boules. Par la suite aussi, golf, mini-golf et hébertisme et autres parcours pour clore la journée vers 14h.
0: Et on termine ça avec...
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1: Qu'elle soit ailleurs, les programmations sont quasiment complètes sur leur site. Vous allez sur programmation.fetenationale.gouv.qc.ca et vous allez en savoir plus là-dessus. Maintenant, on s'en va aux infos.
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1: Alors, aux infos, aujourd'hui, il y a le Parti québécois qui a dévoilé son livre bleu.
4: Oui, le chef du Parti québécois, Paul Saint-Pierre Plamondon, qui a présenté plus tôt ce matin le livre bleu de sa formation politique à la population. Je rappelle que c'est un document qui propose qu'un Québec souverain se dote d'une armée, d'un ministère de la Défense nationale et adhère également à l'OTAN, avec des dépenses militaires, selon le chef, atteignant 5 % du PIB d'ici 2035. Toujours selon le livre bleu, les forces armées québécoises seraient composées d'effectifs permanents modestes, et d'une réserve volontaire, mais sans service militaire obligatoire. Le document prévoit également, en terminant, que les 20 000 militaires canadiens au Québec au moment de l'indépendance pourraient joindre les forces québécoises également. Ce sera toute la question du livre bleu, ce sera un dossier définitivement à suivre à l'approche des prochaines élections. À l'échelle locale maintenant, Granby souligne à nouveau la réussite de sa jeunesse. La ville confirme le retour de son exposition extérieure dédiée aux finissantes et finissants des écoles secondaires pour l'été 2026. Parce que je le rappelle, les examens viennent tout juste de terminer. Alors, c'est une exposition qui sera installée au Parc Victoria jusqu'au 18 août. Cette galerie à ciel ouvert présente les portraits de plus de 700 élèves, oui, répartis sur 60 panneaux le long des sentiers. Et l'objectif, c'est d'offrir à la population une occasion de découvrir et de célébrer les jeunes de la relève. D'ailleurs, la mairesse Julie Bourdon rappelle que cette initiative permet de reconnaître le travail et la persévérance des finissants. Toujours à l'échelle locale, à la suite de son opération Vœux d'été, la radio M105 a remis un chèque de plus de 2 200 $ au Calax des Rivières, Haute-Yamaska et Brome-Missisquoi. C'est une initiative qui permet aux partenaires de la station de souhaiter un bon été à leur clientèle tout en contribuant à une bonne cause. Et je rappelle en terminant que le Calax offre du soutien aux personnes âgées de 12 ans et plus qui ont été socialisées en tant que femmes et qui ont vécu une agression à caractère sexuel. Alors voilà l'essentiel de vos infos. 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
1: Merci beaucoup. Au sport, Coupe du monde de soccer, c'est reparti depuis à peu près midi, heure du Québec. Il y a le Portugal qui a gagné 5-0 contre l'Ouzbékistan. Là-dedans, le capitaine Cristiano Ronaldo est devenu le premier joueur de l'histoire à marquer lors de 6 Coupes du monde de soccer. Actuellement, il y a l'Angleterre qui affronte le Ghana. Le Panama se sent bien contre la Croatie plus tard. Et la Colombie va terminer cette journée contre le Congo à 22h ce soir. On se rappelle que demain, l'équipe du Canada sera en action contre la Suisse aussi. Il y a la LNH qui a annoncé aujourd'hui que la Ligue lançait un processus qui vise à étudier la possibilité d'expansion, mais pas au Canada. Non, pas au Québec non plus. Au Texas, soit Houston et Austin. C'est sûr que le monde connaisse le hockey full pin là-bas. Ça, c'est garanti. Il y a la victoire de Montréal aussi qui a confirmé aujourd'hui que la double médaillée olympique Emma Malte a accepté un contrat de 2 ans avec la formation. C'est bien, bien fun. Et on termine avec les guerriers, plutôt junior élite, qui sont en action ce soir, reçoivent la salle. C'est à 19h ici à Green Bay. On a 24 degrés.
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0: bonheur musical 100% Québec avec Harmonium pour un instant. Il y a une nouvelle chronique qui est apparue depuis aujourd'hui dans M105 le matin. C'est avec Julie Hébert, qui est biologiste porte-parole du zoo de Green Bay. Ça s'appelle Le zoo l'été et on a le plaisir de vous rediffuser ça dans le retour M105.
1: On va parler comme ça une fois par semaine de ce qui se passe au zoo de Green Bay. On est avec Julie Hébert, qui est biologiste et qui est porte-parole du zoo. Bon matin, Julie.
2: Bon matin à toute l'équipe.
1: Bienvenue. On est tellement contents de t'avoir.
3: Tellement content, merci.
1: Oui, je
3: suis
1: tellement content. Pour ta première chronique, Julie, on va parler de ce tigre, une tigresse, Nishka, que vous avez accueilli le 27 mai dernier au zoo de Green Bay. Ça a pris 4 ans faire des démarches pour obtenir la tigresse en question. Explique-nous comment ça fonctionne, ça, parce que c'est hors du commun.
2: Allons-y. Oui, puis c'est vraiment le fait de la recevoir, ça, c'est l'événement heureux, on est content, on l'annonce, mais les gens ne réalisent pas le travail qu'il y a derrière ça, parce que faire venir un rhinocéros ou encore une girafe ou un tigre, ben c'est pas quelque chose qui s'improvise, c'est évidemment quelque chose qui s'organise. Et on parle aussi d'espèces menacées, d'espèces protégées, et on parle de transactions internationales. Fait que tout ça, on vient de comprendre que ça devient très, très, très complexe. Et le cas de Nishka vient justement bien l'illustrer. Quand on parle de 4 ans, c'est vraiment à partir du moment où on a décidé de trouver une nouvelle partenaire à Jack, parce que Jack partage son quotidien avec Simsa. Bien qu'il y ait des rapprochements entre les deux, ben ça n'a jamais porté fruit. Puis on n'a pas d'explication vétérinaire. Fait qu'on s'est dit, bon, à partir de là, parce que la génétique de ces animaux-là, elle est tellement précieuse en nature, il y a moins de 500 tigres de l'amour. Fait que chaque individu est vraiment très, très précieux. Fait qu'on veut absolument reproduire Jack. Alors, on a déposé une demande. Parce que ça commence comme ça. On commence par déposer une demande, justement, pour trouver un nouveau partenaire reproducteur. À partir de là, c'est une organisation qui s'appelle le Plan de survie des espèces qui va commencer à faire des recherches. Et là, c'est vraiment très, très scientifique dans le sens où on vient regarder la génétique de notre mâle et on va essayer de faire le meilleur pairage possible. Donc, un individu qui ne partage pas du tout la génétique de Jack, hein, on veut absolument pas de consanguinité, et aussi un tigre, une partenaire qui est relativement jeune. Donc, on veut la garder, nous, évidemment, aux zoos de Green Bay le plus longtemps possible. Et à partir de là, c'est là que la paperasse commence. Et quand je vous dis paperasse, il y en a vraiment beaucoup.
3: Ah oui.
2: Parce qu'on parle évidemment de permis, d'entente d'abord entre les gouvernements. On parle de permis d'exportation et d'importation. Permis aussi à la Convention internationale de commerce des espèces menacées, CITES. Parce que comme on parle d'une espèce menacée, mais ce genre de, et là je vais employer le mot produit, mais on s'entend, là on parle d'un tigre vivant. Mm-hmm. Mais si vous deviez faire venir, par exemple, du matériel biologique d'une espèce menacée, il faut passer absolument par cette organisation-là. Ensuite de ça, ben d'un côté comme de l'autre, il y a des demandes au niveau vétérinaire également. Fait qu'on doit faire un paquet de tests, s'assurer que l'animal est en santé. Et tout ça, on doit le faire concorder à un moment précis parce que ces permis-là, ces examens-là, souvent, c'est d'une durée d'un mois, deux mois.
3: Fait que il faut tout recommencer ça doit arriver.
2: Et on n'a même pas réservé le billet d'avion encore.
4: Puis on l'a dit tantôt, mais pourquoi faire venir une tigresse d'Écosse? C'est complexe quand même. Tu sais, qu'est-ce qui est important là-dedans?
2: Oui, c'est très complexe. En fait, c'est vraiment parce que c'était le match parfait pour Jack. Et évidemment, qu'on le fasse venir de toute façon d'Écosse ou encore de Vancouver, ben c'est les mêmes processus, c'est la même organisation, c'est la même complexité au niveau de l'organisation du transport. Et avec cette tigresse-là, ben, on était à peu près certain d'obtenir les résultats. Fait que c'est vraiment la raison pourquoi elle est venue. Puis, faut pas oublier derrière ça qu'il y a toute la réflexion autour du rôle des zoos accrédités, parce que le rôle, c'est justement de maintenir une population qui est saine génétiquement pour éviter que cet animal-là disparaisse complètement un jour, parce qu'on sait qu'il y a beaucoup d'enjeux en nature. On doit travailler en nature, justement, pour s'assurer que le milieu est maintenu pour ces animaux-là. Mais parallèlement, on doit s'assurer qu'on a des animaux qui sont maintenus ici en santé.
1: Rapidement, Julie, là, elle n'est pas encore avec Jack. c'est quoi la suite pour Nishka?
2: Donc, présentement, elle est en quarantaine. Fait que nos vétérinaires, dans le fond, font une batterie de tests pour s'assurer justement que lorsqu'on va l'introduire progressivement avec Jack, elle n'introduit pas, par exemple, de maladies ou de virus ou peu importe. Ensuite, ce sont les introductions progressives et on se croise les doigts, évidemment, pour qu'éventuellement la magie pogne et qu'on ait des petits.
1: Des petits bébés tigres.
3: Ah. Mais veux-tu avoir de la jalousie avec l'autre?
2: Évidemment, hein? On ne formera pas de trio amoureux. Okay, on va s'éviter ce drame-là.
1: Merci beaucoup, Julie.
2: Ça fait plaisir.
1: On invite les gens, bien sûr, à aller faire un tour au Zoo de Granby, puis nous, on se reparle la semaine prochaine.
2: Yeah!
1: Julie Bain, biologiste et porte-parole du Zoo de Granby. J'en aurais pris encore 10 minutes.
2: Ah oui.
0: Alors, c'était la rediffusion de cette chronique Le Zoo l'été. Vous l'avez manqué, ben vous allez faire un tour dans notre section rattrapage du M105.ca. On est 100% Québec, c'est parti chez nous à M105 à venir d'ici la fin du retour. Fred Tremblay y sera avec Flat. Avant ça, c'est Daniel Bélanger.
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n'importe où avec Daniel Bélanger. Puis on a une dernière pour le retour. Après ça, on poursuit bien sûr 100% Québec dès 18 avec notre soirée M105. Celle-là est super bonne, fait que levez le son, c'est Fred Tremblay avec

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7: Ici Florence Aquilina et voici vos infos M105. Le tireur présumé dans la fusillade survenue hier à Montréal a été identifié comme étant Seth Scott Hadfield, âgé de 25 ans et originaire de Lethbridge en Alberta. Son nom a été révélé aujourd'hui par le bureau du coroner du Québec. Le coroner a également identifié les deux autres personnes tuées, soit Mohamed Lamine Berendouane, 34 ans, policier de Montréal, et Michel Mizrani, 68 ans, un passant pris entre deux feux. Le chef du service de police de la ville de Montréal, Fadi Daguerre, a indiqué que les agents avaient essuyé des coups de feu après avoir répondu à un appel au 911 signalant la présence d'une personne portant une arme à feu à l'hôtel Hilton du quartier de Côte-des-Neiges hier matin vers 11h35. Le bureau des enquêtes indépendantes mène une enquête sur cette fusillade alors que la Sûreté du Québec a ouvert une enquête pénale parallèle. La police de Lethbridge, en terminant, a déclaré plus tôt ce matin qu'elle menait de son côté une perquisition à haut risque dans une maison située sur le Moine Crescent en Alberta. À l'échelle locale maintenant, face aux défis climatiques, à la croissance démographique et aux pressions croissantes sur l'habitation, une centaine d'acteurs de la MRC de Brome-Missisquoi se sont réunis à l'Eurospa à Saint-Ignace de Stembridge pour imaginer collectivement le Brome-Missisquoi de 2050. Sylvie Beauregard, préfète de la MRC de Brome-Missisquoi, mentionne que la gestion des eaux a été soulevée comme l'enjeu principal lors de cet exercice. Au total, ce sont donc plus d'une cinquantaine d'organismes issus, entre autres, des secteurs municipaux qui ont été invités à se projeter dans le futur. En terminant, Mme Beauregard se dit somme toute optimiste quant à l'avenir de la MRC d'ici 2050. Alors voilà, c'était l'essentiel de vos infos. Détails, autres nouvelles au m105.ca.
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Bienvenue dans notre veille de la fête nationale du Québec. On est parti pour pas mal d'heures francophones de chez nous. Merci de nous avoir choisi. C'est, comme l'avait entendu Marlon, qui va vous tenir compagnie en ce 23 juin jusqu'à 20h aujourd'hui, avec pour partir cette autre mission que j'ai le plaisir d'animer, du Richard Séguin. Il sera là tantôt avec sa tune aux portes du matin. Patrice Michaud, plus récent, viendra faire son tour. Les bébés avec Pourquoi t'es dans la lune. Et tant qu'à y aller, de grands classiques de chez nous. Pourquoi pas partir pour Québec? Comme on le dit dans la tune, c'est Robert Charlebois qui décolle de tout avec les ailes d'un ange.

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0: On est 100% Québec à M105. Et ce, jusqu'à tard dans la nuit entre le 24 et le 25, donc dans la nuit de mercredi à jeudi finalement. Marlon qui vous tient compagnie dans notre soirée M105 édition spéciale. 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La station qui vous offre tantôt, Noir Silence, les gars de la Beauce avec On jase de toi. On a aussi du Darren Vaudreuil et les prochains, et non les moindres, c'est Jerry Boulet avec sa gang. Offenbach seulement qu'une aventure après ceci.
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0: Et partout en haut, Tia Masca dans Bon Missisquoi, ben on vous salue bien bas. Merci d'avoir choisi M105. On va parler un peu de ce qui se passe demain à Grand Bay, hein. Les célébrations pour la fête nationale, c'est demain. Ça commence à 14h au parc Daniel Johnson avec jeux gonflables, mur d'escalade, la danse en ligne. Ben du plaisir finalement. Puis à côté spectacle en soirée, dès 19h15, Marc-André Marois et sa gang y seront suivis. Des trois accords à 20h45. Tout ça est gratuit, soit dit en passant, si vous ne le savez pas encore. Il y a des services de navette qui vous sont proposés aussi. Et évidemment, si la température le permet, puis jusqu'à présent, la température devrait être quand même assez clémente pour demain, ben, il va y avoir un feu d'artifice pour clore cette belle soirée. Pour plus de détails concernant les déplacements, les activités de la journée, on vous invite à visiter le site de vie culturelle et communautaire sur Internet qui est vccgrandbay.org.
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5: Ici Florence Akoulina et voici vos infos M105. Le chef du Parti québécois, Paul Saint-Pierre Plamondon, a présenté plus tôt ce matin le livre bleu de sa formation politique à la population. Le document propose qu'un Québec souverain se dote d'une armée, d'un ministère de la Défense nationale et adhère à l'OTAN avec des dépenses militaires atteignant 5 % du PIB d'ici 2035. Selon le livre bleu, les forces armées québécoises seraient composées d'effectifs permanents modestes et d'une réserve volontaire sans service militaire obligatoire. Le document prévoit que les 20 000 militaires canadiens au Québec au moment de l'indépendance pourraient joindre les forces québécoises. Et à l'échelle locale, en terminant, le Holiday Inn Express et Candlewood Suites ouvrira ses portes au grand public dès demain à Granby. Représentant un investissement de plus de 20 millions de dollars, le nouvel immeuble est situé à l'intersection des routes 112 et 139. Cet hôtel propose au total 128 studios et suites et permet la création d'une trentaine d'emplois dans la région. La bannière Candlewood Suites sera dédiée au séjour prolongé, tandis que le Holiday Inn Express propose une offre axée sur les séjours de courte durée. Alors voilà, c'était l'essentiel de vos infos. Détails, autres nouvelles au m105.ca.
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0: Alors, de quoi ça a l'air la météo pour les prochaines heures chez nous, histoire de bien célébrer notre fierté nationale à l'extérieur? Ben, ce soir, cette nuit, c'est un petit peu nuage. Le minimum est à 12 pour demain. Soleil, nuage, une bonne partie de la journée, mais il y a tout de même un risque d'orage à surveiller demain plutôt tard en fin de journée et peut-être même en soirée. Alors, ce sera à regarder, à écouter, parce que nous autres, M105, on sera en direct du site pour les festivités de la Saint-Jean ici à Granby au parc Daniel Johnson. Ça fait qu'on va venir au courant savoir si tout se passe comme prévu. Mais en tout cas, il y a des risques d'orage quand même demain à surveiller. Alors que le maximum pour la fête nationale du Québec sera de 21 degrés. On poursuit ça, 100% Québec, pour encore quelques minutes dans notre soirée M105 avec les frères à cheval, les trois accords, Scooter Gaz seront là, Louis-Jean Cormier et j'en passe.
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0: Bon, ben, c'est tout en ce qui me concerne pour aujourd'hui. Demain, comme plusieurs parmi vous, ben, c'est congé pour l'équipe d'animation habituelle. Ce qui veut dire qu'il n'y aura pas de retour M105. Mais on remet ça jeudi, évidemment, avec Lydia Florence à partir de 4. Marlon, ça, c'est le prénom. Demeul, ça, c'est mon nom. Je vous souhaite une bonne fête nationale. Salut!
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2: Les Backstreet Boys, Bottle Up. Take this moment. Bottle up this feeling. JF Posé, emmêlé dans ses cheveux. C'est comme la...

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7: Ici Florence Acoulina et voici vos infos M105. Le tireur présumé dans la fusillade survenue hier à Montréal a été identifié comme étant Seth Scott Hadfield, âgé de 25 ans et originaire de Lethbridge en Alberta. Son nom a été révélé aujourd'hui par le bureau du coroner du Québec. Le coroner a également identifié les deux autres personnes tuées, soit Mohamed Lamine Berendouane, 34 ans, policier de Montréal, et Michel Mizrani, 68 ans, un passant pris entre deux feux. Le chef du service de police de la ville de Montréal, Fadi Daguerre, a indiqué que les agents avaient essuyé des coups de feu après avoir répondu à un appel au 911 signalant la présence d'une personne portant une arme à feu à l'hôtel Hilton du quartier de Côte-des-Neiges hier matin vers 11h35. Le bureau des enquêtes indépendantes mène une enquête sur cette fusillade alors que la Sûreté du Québec a ouvert une enquête pénale parallèle. La police de Lethbridge, en terminant, a déclaré plus tôt ce matin qu'elle menait de son côté une perquisition à haut risque dans une maison située sur le Moine Crescent en Alberta. À l'échelle locale maintenant, face aux défis climatiques, à la croissance démographique et aux pressions croissantes sur l'habitation, une centaine d'acteurs de la MRC de Brome-Missisquoi se sont réunis à l'Eurospa à Saint-Ignace de Stembridge pour imaginer collectivement le Brome-Missisquoi de 2050. Sylvie Beauregard, préfet de la MRC de Brome-Missisquoi, mentionne que la gestion des eaux a été soulevée comme l'enjeu principal lors de cet exercice. Au total, ce sont donc plus d'une cinquantaine d'organismes issus, entre autres, des secteurs municipaux qui ont été invités à se projeter dans le futur. En terminant, Mme Beauregard se dit somme toute optimiste quant à l'avenir de la MRC d'ici 2050. Alors voilà, c'était l'essentiel de vos infos. Détails, autres nouvelles au m105.ca.